20h07 minutes dans les soirées Country Pop. Ariane qui vous accompagne. J'espère que vous passez un excellent lundi jusqu'à présent. 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Voici Vincent Vallière, c'est Café Lézard à Country Pop.

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Avec la chaleur et le beau temps, la gang, l'été est bel et bien installé. On pourrait même parler de canicule dans les prochains jours parce qu'on aura les températures au-dessus des 30 degrés. On pourrait même atteindre le 40 degrés mercredi pour le 1er juillet. Fête du Canada, jour de déménagement, mais surtout, la gang, première soirée New Country du côté du Festivois. On a bien hâte d'avoir notre grosse soirée New Country sur la scène du fleuve. L'artiste américain Ernest conclura la soirée. Juste avant, il y aura Matlang, Andy Thériault également qui chanteront sur la scène du fleuve. Et sur les autres scènes, un peu partout à travers la Mauricie, il y aura Dave Fenley, Cindy Bédard, Ariane Simard, Savannah Jade, entre autres, qui seront là. Alors, vous allez pouvoir en profiter pleinement, aller voir les différents spectacles. Et d'ailleurs, je sais que pour le 1er juillet, pas la scène du fleuve, mais d'autres scènes seront gratuites exceptionnellement pour célébrer la fête du Canada. Alors, informez-vous auprès du Festivois pour avoir tout les détails. Mais ça va être une méchante grosse soirée. Il va falloir rester hydraté, ça, c'est sûr et certain. Mais on va

reste une vingtaine de minutes à passer ensemble. La Mauricie, Ariane qui vous accompagne. J'espère que vous passez un excellent lundi soir, ce vendredi, entre 11h et 13h30, du côté de l'épicerie Métro à Louisville. Donc, à l'épicerie Métro Emery de Louisville, on aura un dîner barbecue hot dog. Alors, hot dog, croustilles, breuvages. Tous les articles seront à 1$ et l'argent amassé, là, tous les profits iront au baseball mineur de Louisville. 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Alors, parfait pour encourager le sport, puis se gâter également le gurgueton, parce qu'on va se le dire, un hot dog l'été, là, ça fait du bien, puis on aime bien ben ça une fois de temps en temps. D'ailleurs, êtes-vous steamé ou toasté? C'est la question que je veux envie de vous poser maintenant. Textez-moi 819-519-1031. Le temps qu'on s'offre, Laurence Jalbert, c'est Au nom de la raison à Country Pop.

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C'est déjà la fin pour moi dans les soirées Country Pop. Un bonheur de vous avoir accompagné. J'espère que vous passez une excellente soirée. 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Quant à moi, ben, je vous retrouve demain dès 18h pour une autre édition du Top 6 à 6. Et d'ici là, ben, on se laisse avec encore plus de musique, encore plus de contenu francophone pour bien débuter cette soirée 100% musique franco. Voici un grand de chez nous, un vrai rocker dans l'âme. C'est Michel Pagliaro et J'entends frapper à Country Pop. À demain tout le monde!

0: Ici Robert Bernard. Lundi 29 juin, les grands titres. Des ménages québécois à revenus modestes pourront se faire installer une thermopompe gratuitement. Hydro-Québec a obtenu un permis de 20 ans pour accélérer le démantèlement de la centrale nucléaire Gentilly 2 à Bécancour. Mais tout d'abord, la Sûreté du Québec a mené une opération contre le crime organisé vendredi dernier à Shawinigan. À la suite d'informations provenant du public, les policiers ont effectué des perquisitions et des arrestations, comme l'explique le porte-parole de la SQ, Marc Tessier.
1: 4 perquisitions ont été effectuées, 2 arrestations en matière de stupéfiants. Les policiers ont effectué des perquisitions visant 3 logements et 1 véhicule sur la 7e ainsi que la 5e avenue à Shawinigan. Un homme de 53 ans est arrêté sur place. Lui est demeuré détenu étant donné qu'il était recherché. A comparu pour son mandat. Également, éventuellement, pourrait faire face à des accusations en matière de stupéfiants ainsi que de cannabis illicite. Il y avait une autre personne sur place, un homme de 33 ans, pourrait faire face aux mêmes accusations éventuellement.
0: Les policiers ont saisi de la méthamphétamine, de la cocaïne, du cannabis illicite, des armes et des feux d'artifice illégaux. Ce n'est pas avant l'automne prochain que l'on pourra mesurer efficacement les conséquences des tarifs douaniers américains sur les petites et moyennes entreprises de la région. De passage dans nos studios, le président de la Chambre de commerce et d'industrie de la MRC de Maskinongé, Jean-Philippe Devaux, a rappelé qu'il faut un certain temps avant de constater les effets des tarifs douaniers. Il parle également de Statistique Canada qui estimait en mai dernier que le pays entrait dans une récession technique après avoir vécu une baisse du produit intérieur brut pendant 2 trimestres consécutifs.
2: Je pense que les tarifs, quand on regarde qu'est-ce qui se passe, on n'a pas encore le plein impact de ce qui se passe. Donc, peut-être plus le voir cet automne. T'sais, on parle de récession technique, mais t'sais, toutes ces mesures-là prennent du temps. T'sais, on regarde le gouvernement canadien qui veut diversifier. T'sais, là, on parlait d'une récession technique. Là, on dit non, le PIB semble augmenter pour les prochains mois.
0: Jean-Philippe Devaux ajoute que les grandes entreprises sont d'abord touchées par les effets des tarifs avant de se répercuter aux sous-traitants.
2: On dit que les plus petits joueurs sont pas touchés, mais c'est un écosystème tout ça. Là. C'est les gros donneurs d'ordre qui sont touchés, mais après ça, c'est toute la sous-traitance qui va être touchée par après. Comment ça va se répercuter pour les entreprises ici, les petites et les moyennes entreprises? C'est un petit peu difficile parce que ça dépend à qui ils vendent. C'est sûr que si le gros donneur d'ordre va aux États-Unis, ben ils vont être un petit peu touchés, mais c'est sûr que si le donneur d'ordre est au Canada, au niveau de ses ventes, ben il va être un peu moins touché.
0: Rappelons que les tarifs américains applicables aux exportations canadiennes sont de 50% sur l'acier et l'aluminium. Des ménages québécois à revenus modestes pourront se faire installer une thermopompe gratuitement grâce à une initiative du gouvernement fédéral de Québec et d'Hydro-Québec. L'offre est accessible par l'entremise du programme Éconologie. La proposition est en vigueur dès aujourd'hui pour l'installation de thermopompes. La ministre de l'Environnement, Pascale Derry, a officialisé le tout ce matin.
3: C'est une mesure qui vise à réduire la consommation d'énergie et aussi, bien sûr, la facture d'électricité. Une mesure qui est très ciblée. On parle d'environ 20 000 ménages québécois.
0: Québec solidaire propose de s'attaquer à la crise du logement en imposant 100 % du gain en capital obtenu lors de la vente d'un immeuble résidentiel. Pour la première ministre Christine Fréchette, eh bien, cette mesure aggraverait plutôt le problème.
4: Si on veut que ce mouvement de rénovation des logements soit réalisé en taxant à 100 %, c'est pas un incitatif. Puis Dieu sait que notre parc immobilier, il a besoin d'être mis à niveau. Et je pense notamment aux logements abordables. Donc, Québec solidaire n'arrive pas avec une proposition, je dirais, structurante, constructive, c'est le cas de le dire. Je pense que ça aggraverait le problème.
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0: à Shawinigan. Salutations, Mekinac. Bonjour, Deschenaux. Merci d'être là à Country Pop. CountryPop.ca, c'est un privilège de savoir que la première chose que vous faites, c'est de vous brancher pour écouter Country Pop le matin. Très content d'être là. Il fait déjà super beau, super chaud. Une autre journée chaude et collante comme on l'aime, parce qu'on sait qu'au Québec, l'été, ça dure 2 minutes et quart. Fait qu'on va en profiter de cette semaine-là. Mais en fait, de nos 2 semaines de chaleur. Max de 26 aujourd'hui avec un ressenti de 33. Et finalement, Shawi, demain, si on déménage, ce sera parfait parce qu'il annonce pas mal moins de pluie. Voir, on en aura peut-être pas. 40% de probabilité d'averse avec 29. Ceci dit, il annonce ben chaud. Oubliez pas de vous hydrater si vous déménagez demain, là. Un ressenti de 41 avec l'humidex. Comme ça, on repart sur une grosse journée. Ben, on repart pas. On continue sous de la chaleur pour le reste de la semaine et la semaine prochaine. Aujourd'hui, les crinqués, c'est Steph Veillette qui nous parle de notre personnalité. Paraîtrait-il qu'il y a un lien entre notre hot dog préféré puis ce qu'on est? Ça, j'ai des forts doutes. On vous parle également de Gallagher qui est échangé du côté des Canucks de Vancouver. Robert Bernard se joint à nous autres à compter de 7 heures pour des nouvelles de chez nous. Donc, c'est parti pour notre dernière journée du mois de juin parce qu'on est déjà le 30. Demain, c'est le mois de juillet qui part. On part ça d'ailleurs ce matin, Shawi, avec Fred. Voici 3 accords à Country Pop 92.9 et CountryPop.ca.
1: Rien d'exception.

Robert s'en vient sur le coup de 7h et manquez pas, nouvelle mouture de l'émission du retour entre 16 et 18 avec les températures, ma foi, extraordinaires pour les deux prochaines semaines. Le soleil vaut fin l'après-midi. En mode retour, on a la terrasse Country Pop, la meilleure musique, les meilleurs animateurs au monde entier et tout ça en fin d'après-midi pendant que vous revenez du travail, pendant que vous faites un petit apéro parce que chaque soir est une petite fin de semaine. Fait que profitez-en de l'été. Dans quelques instants, ça bouge déjà pour les Canadiens. On va avoir une nouvelle mouture pour nos Habs là, à l'automne prochain. Déjà des échanges, un échange significatif, pardon. Brendan Gallagher qui sera envoyé à Vancouver. J'ai un reportage là-dessus dans quelques instants. Après Brandon Ming et On The Edge, voici Seal Your Destiny à Country Pop.

0: septembre 11, notre mardi va bon train et c'est quand même très confortable là, à l'extérieur. On a déjà 16 degrés, un max de 26 ressenti, 33. Et demain, ça va être encore pire pour la journée du déménagement. Pire et mieux parce que on annonce quand même un 40 comme ressenti, mais on prévoit moins de pluie pour déménager. Ça, c'est parfait. Seulement 40% de probabilité d'averse. Et un week-end extraordinaire nous attend. Moi, je commence mes vacances. Je veux pas faire chaud de personne. Là. Vendredi, puis je vois qu'il annonce du soleil avec 30 degrés. C'est pas si la nature est sur mon bord, mais on va le prendre. Gallagher, c'est l'éléphant dans les pièces. Le Canadien a échangé l'attaquant Brandon Gallagher au Canucks de Vancouver. Jérémy Filosa qui nous a préparé tous les détails là-dessus.
1: Après 14 saisons avec le Canadien, le séjour de Brandon Gallagher avec le Canadien est terminé. Le directeur général Kent Hughes l'a envoyé là où il voulait aller, au Canucks de Vancouver.
2: They handled it with so much respect and, you know, I'm forever appreciative of that. They asked me what was going to be best and they worked to that solution. It wasn't trying to find something else. And...
1: En retour, le tricolore n'obtient que des considérations futures et accepte aussi de payer 50% de son salaire de 6,5 millions de dollars. Après une fin de saison où il a peu joué, Gallagher a demandé à être échangé. Il aura disputé 911 matchs dans l'uniforme des Canadiens, récoltant 246 buts et 241 passes.
2: I got nothing bad to say about the Montreal Canadiens. It's been an absolute pleasure and 14 unbelievable seasons and now I'm just excited for the next chapter for sure.
1: Le Canadien a aussi échangé l'attaquant Joshua Roy au Mammouth de Utah et n'a pas offert de contrat à Joe Valeno. Jérémy Filosa, Cogeco Nouvelle.
0: Ça se termine bien quand même avec l'hommage que la ville de Montréal lui a rendu. Il va aller poursuivre sa carrière dans l'Ouest canadien. On lui souhaite le meilleur. Il a tellement donné. Il a tellement été un bon joueur pour les Habs. Mike D'Amero s'en vient et là, c'est Vincent Vallière, une de mes préférées de Vince. Voici Bad Luck à Country Pop et countrypop.ca.

18. J'espère que vous avez un excellent matin, que ça se fait pas trop à presse, hein, parce que on aime ça quand c'est plutôt relax le matin. On prend un petit café, on se prépare pour aller au travail, ou on prend un café sur la terrasse, peut-être avec une petite doudou, hein, parce qu'en vacances, on aime ça prendre le temps le matin avec notre thé, notre matcha, notre café, notre drink préféré du matin. 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Alex Nevsky et Polaroid, ça se poursuit pour notre blitz du Nord de Hit sans arrêt. Je vous souhaite un excellent matin à Country Pop le matin.

0: ici, paraîtrait-il qu'on a un type de personnalité par rapport à notre type de hot dog qu'on aime, OK? C'est Steph Veillotte qui a fait des grandes recherches scientifiques. Êtes-vous plus team hot dog stimé, hot dog toasté? Ça s'en vient après Jojo Mason, plus de New Country pour vous autres. Pour commencer notre mardi, dernier jour du mois de juin, on est le 30 aujourd'hui. Chemical pour vous autres dans les prochaines minutes. Restez là.
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J'espère que vous avez un excellent mardi. La Mauricie, je suis pas quelqu'un de superstitieux, mais j'ai l'impression qu'il y a quelqu'un qui déménage, qui a mis un chapelet sur la corde quelque part à Mauricie, parce que finalement, ça a bougé. Moins de pluie que prévu pour demain, mercredi. On regarde ça d'abord pour aujourd'hui. Max de 26, ressenti 33. Je vais aller squatter dans une piscine aujourd'hui. Et un max aujourd'hui qui est prévu

La belle vie. Dans quelques instants, il y a un lien entre votre hot dog préféré et votre personnalité. C'est Steph Veillette qui nous démystifie ça après Laissez-moi danser et les sales barbes. Voici, il y a le bon Dieu qui l'attend à Country Pop.

0: Ah, c'est quoi le lien entre nos personnalités et nos hot dogs préférés? Ben, Stéphanie Veillette est là en studio pour nous en parler. C'est la Crinquée!
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0: Un autre Crinquée d'été avec nul autre que Stéphanie.
2: Oh, on aime ça l'été.
3: On adore l'été, c'est fait pour jouer. L'été, c'est fait pour jouer
2: et manger des hot dogs.
0: Exactement. Tu lis dans mes pensées et c'est un sujet polarisant. Il y a deux équipes dans la vie, je pense pas qu'il y en a entre deux. Non. On est-tu hot dog grillé ou hot dog steamé?
2: Écoute, moi, je peux-tu te donner ma théorie?
0: Vas-y donc.
2: Dans les arénas, dans les stades de baseball, souvent, ben, la majorité du temps, c'est des hot dogs steamés. Là, ça goûte l'événement, ça goûte l'été, c'est bien, bien le fun. Chez nous, jamais on va faire des hot dogs steamés.
0: Moi, toujours, hot dogs steamés.
2: Dégueulasse.
0: Partout.
2: Mais ailleurs, j'aime ça. Chez nous, pas capable.
0: Hey, non, mais là, tu t'en es-tu déjà fait à la maison de hot dogs steamés?
2: Ben, hey, dans le temps, mon père, il y avait comme la machine exprès pour mettre les saucisses puis les pains et tout.
0: Ouais, c'est bon.
2: À la maison, c'est pas pareil. À la maison, il faut que ça soit grillé.
0: Tu prends un chaudron, tu mets un fond d'eau, tu mets ta passoire. Tu mets tes pains puis tes saucisses. Tu mets un couvercle. Mettons tes saucisses, t'es fait cuire à part, là. Mais tu mets ton pain dans ta passoire, pas trop d'eau, tu fais bouillir. Tu mets un couvert de chaudron. Ça vient de te faire une steameuse à maison puis tes pains sont pareils comme au stade de baseball. Puis tu te fais des hot dogs steamés à la maison de même. Chaudron, passoire. C'est ça. Chaudron, passoire, couvert. Ouais. Chaudron, passoire, couvert. Tenez ça.
2: Mais écoute, tu sais, si on va super quelque part pis c'est de d'ostimer, genre, ça me dérange pas, là.
0: Ah,
2: tu sais,
0: ouais.
2: J'aime ça, mais m'en faire à la maison, jamais. Moi, c'est toasté noir, là, à ça que quand je roule mon pain, il fait en deux souvent.
0: Mon Dieu, hey, tu dois la chier clair.
2: On s'en parlera dans un autre craqué.
0: Ouais, Steph, il y a des personnalités qui sont rattachées à ces types de dog.
2: Ben oui, j'ai fait mes grandes recherches scientifiques avec madame ou monsieur ChatGPT. Je voulais savoir, c'est quoi la différence des personnalités des personnes qui aiment les hot dogs steamés et les hot dogs grillés?
0: Vas-y donc.
2: Tu me diras si ça correspond avec toi. On va commencer justement par les hot dogs steamés. C'est des personnes qui aiment les traditions, qui commandent souvent la même chose au restaurant. Moi, je pense que t'es game quand même d'essayer plusieurs affaires.
0: Ça dépend. Depuis que j'ai eu ma chirurgie bariatrique, je vais moins au resto. Fait que quand je vais au resto, je prends ce que je m'ennuie, mettons.
2: Ouais, c'est ça.
0: Fait que, mais à la maison, je cuisine 1 million d'affaires, j'aime 1 million de choses. J'aime tout, mais au resto, à ça, j'y vais, je suis comme, ah, oh, là, j'ai goût de ça, j'y vais.
2: J'y vais ça avec
0: ouais,
2: ça.
0: Fait que ouais. C'est proche de ce que je suis.
2: Pas pire, pas pire. Les personnes qui aiment les hot dogs steamés au lieu des hot dogs grillés ont probablement un tiroir rempli de vieux fils de recharge de téléphone au cas où.
0: Ben, non.
2: Tu ramasses des affaires pour être sûr qu'au cas où.
0: Moi, mais je ramasse rien.
2: Hey, je le sais, toi,
0: jeteur
2: compulsif. Et les personnes qui aiment mieux les steamer croient que si quelque chose fonctionne, pas besoin de le changer.
0: Effectivement.
2: Moi, j'ai l'impression de lire mon chum.
0: Ah oui, c'est vrai? C'est un order.
2: On va l'appeler, voir si... non, mais les souvenirs, là.
0: OK.
2: Oh, ouais.
0: Ah, mon Dieu. Moi, il a fallu que mon père m'a amené... Mon père a déménagé, j'avais du stock chez eux. Puis là, j'étais tout en train de jeter comme un zinzin. Puis là, j'avais des trophées de méritage, des affaires de voyage. J'étais en train de tout jeter ça. Il était là, non, tu gardes ça, là!
2: Ben oui!
0: Un jour, tu vas le regretter. Fait que là, on a fait une boîte d'affaires qu'il a pas voulu que je jette. Puis finalement, je suis content de pas l'avoir jeté.
2: Ben oui, ben oui.
0: Mais faut me surveiller parce que moi,
2: ouais.
0: Si je l'ai pas revu depuis une couple de mois, je suis comme, n'ai pas besoin, ciao, bye!
2: Ah ouais, moi j'ai plus de misère un peu. Moi aussi, moi je suis nostalgique. Hein, fait que les souvenirs, je suis comme, je veux pas acheter ça. Ceux qui mangent plus les hot dogs grillés, ces personnes-là aiment l'été, les feux de camp, l'odeur du barbecue. Ils sont convaincus que tout est meilleur avec des marques de grille. Hein, gars, ça ressemble. Tout bien grillé. Oui. Ça aussi, achète des gadgets qui n'utiliseront qu'une seule fois. On se rappelle que j'ai acheté un laboubou l'année passée. Et ils disent.
0: Puis un masque, là, infrarouge aussi.
2: Oui, le Shark Creo Glow.
0: Combien ça a coûté?
2: 500$.
0: 500$? Tu te le mets dans la face combien de fois par semaine? Ah non!
2: C'est des promesses que j'ai fait à mon futur mari de comme, OK, d'ici le mariage, là, faut que je l'aie mis à tous les jours.
0: Puis. Ah, mon Dieu.
2: On dit souvent des affaires comme « Attends de voir ma technique, moi, t'arranger ça, moi. »
0: OK, ah oui.
2: J'étais un peu de même,
0: oui,
2: aussi.
0: Oui, c'est vrai, t'sais. C'est vrai.
2: OK, puis ceux qui mangent vraiment les deux, là, qui n'ont pas de préférence, ben, c'est des personnes diplomates qui veulent pas choisir de camp. C'est probablement les mêmes personnes qui disent tout le temps « Ah, oh, moi, ça me dérange pas quand on leur demande où est-ce qu'ils veulent aller souper. » J'étais un peu comme ça aussi.
0: Ouais.
2: Ouais. Fait que, est-ce que votre personnalité fit avec votre saucisse?
3: Textez-nous 819-59-1039. Parlez-nous de votre saucisse.
2: Ah, très bien.
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3: Steve et Tev avec vous autres cet après-midi pour Country Pop au travail. Manquez-la pas. Yannick Denoncourt avec l'heure de lunch la plus musicale également. Et le retour, ben, c'est la terrasse Country Pop. Vous revenez à la maison. C'est comme si vous étiez déjà sur la terrasse chez vous. On s'occupe de la playlist. Si vous étiez avec nous autres, on vous ferait un drink. Mais c'est pas le cas. Au moins, on est votre DJ pour vous revenir à la maison. Dans les prochaines, on a du Mika qui s'en vient, Jojo Mason. Voici Kim Ecor, la Country Pop, pour plus de New Country.

à 8h30, ben moi je continue avec vous autres jusqu'à midi, l'heure de lunch pour Country Pop au travail. J'étais en mode remplacement, je remplace Nathalie Simard cet été, du moins quand je pars en vacances. Robert Bernard s'en vient avec les nouvelles de chez nous et pour se rendre là, de la bien bonne musique, entre autres, les Cowboys fringants. Tant qu'on a de l'amour, c'est un hymne à ce qui est vrai, hein. Tant qu'on a de l'amour, le reste, c'est ça, c'est quasiment un cliché de souhait de 1er janvier. Tant qu'on aura de l'amour, ben le reste va suivre.

0: Ben, il est 7h et on entame cette dernière journée du mois de juin. Et ça se termine, ce mois de juin-là, sous le soleil, avec de la chaleur. Je sais pas si vous avez mis un pied à l'extérieur, mais on a déjà 15 degrés. C'est ensoleillé et Robert arrive avec cette belle chaleur-là. Bon matin, mon cher.
1: Ben oui, cher collègue Nico, hey. On le dit, on s'aime bien, Nico.
0: Ben oui.
1: Puis on aime travailler ensemble. Hey. J'espère que ça paraît sûrement.
0: Ben, je pense que oui. Puis ben je dois t'avouer que la semaine passée, j'ai trouvé le temps long.
1: Es-tu sérieux?
0: Ben, premièrement, parce que je suis seul au monde à la station.
1: Ben oui.
0: Quand t'es là, c'est toujours plus joyeux.
1: Ben oui.
0: Mais deuxièmement, là, faire la job de journaliste, c'est un autre job aussi qu'être animateur.
1: C'est ça.
0: Et c'est ça. Fait que je suis bien content de t'avoir aux nouvelles avec moi. Je l'avais déjà fait, là, dans le temps avant que t'arrives le matin, mais...
1: ben oui.
0: C'est un métier.
1: C'est un métier. Puis il faut dire qu'on a commencé ensemble au 92-9 à Shawinigan.
0: Ben oui.
1: Alors, c'est des années qu'on a beaucoup aimées avec Nathalie Simard aussi.
0: Hey, hein?
1: Et après, ben, on s'est retrouvés.
0: Oui, on est dans une genre de continuité. Et Robert, un des gros sujets aujourd'hui, Christine Fréchette a choisi.
1: Oui, elle a enfin choisi où elle va se présenter. Quelques médias nationaux rapportent qu'elle va être en conférence de presse jeudi. Et elle va se présenter, comme prévu, dans l'ex-comté de Jean Boulay, le ministre du Travail. Alors, elle se présente dans Trois-Rivières, enfin, parce qu'elle a hésité à nous le dire. À un moment donné, les journalistes lui posaient la question et elle ne voulait pas le sortir. Finalement, ça a fini par sortir. Et voilà. Donc, jeudi, elle va annoncer cela. On parlera aussi de 100 000 logements au Québec. Peux-tu croire qu'il y en a 100 000 qui sont vacants dans la province? Écoute, on est à moins de 24 heures du 1er juillet, donc demain, ça va déménager.
0: Oui.
1: Et ça, on sait qu'il y en a 100 000. Je vous dirai pourquoi il y en a 100 000. Je sais
0: parce que ça va être trop cher, j'imagine, Robert.
1: Oui, c'est trop cher. Ça, c'est une des raisons. Mais il y a une autre raison principale pourquoi les propriétaires les laissent vacants pour un temps, disons, prédéterminé. Et on parlera aussi dans nos nouvelles de l'automne prochain. Alors, on a reçu ici le président de la Chambre de commerce et d'industrie de la MRC de Maskinongé. Il nous a dit qu'on saura plus l'automne prochain si les petites et moyennes entreprises de la région seront vraiment touchées par les tarifs douaniers américains. Alors, c'est à suivre. 7-27, on parlera de ça et de d'autres sujets également. Le crime organisé qui a été frappé par la SQ vendredi dernier.
0: On aura passé 2 heures, Robert.
1: Non, mais il va falloir, je pense on va en parler à notre DG.
0: Oui.
1: Il aime beaucoup les nouvelles.
0: Ben moi, je t'en donne jusqu'à midi, fait que je peux te garder.
1: Ah
0: si
1: oui?
0: Ben oui.
1: On va se garder.
0: Sans problème.
1: Donné,
0: ben oui, absolument. Hey, Robert, merci. On se retrouve à 7-27. Dans quelques instants, j'aime mieux vous le dire, OK? Vous allez au Festivois peut-être de Trois-Rivières. Ça repart demain avec une soirée New Country, mais vendredi, attendez-vous à une foule monstre. Vous allez comprendre pourquoi et c'est ça. Vous allez tout comprendre dans quelques instants après Phil Rackett et Bob Sinclair à Country Pop.

0: Côté en ce moment, du soleil, un peu de nuages, mais je sais pas si c'est des nuages ou du smog actuellement, parce que c'est gros soleil, 19 degrés en ce moment un peu partout en Mauricie, max de 26, ressenti 33, et là, mais qui en Mauricie a sacré un chapelet à sa corde à linge, parce que finalement, pour le déménagement de demain, 29 est attendu, 41 comme ressenti, et seulement un 40% de probabilité d'averse, donc s'il y a de la pluie, ça va vraiment passer en coup de vent. Sinon, on va vraiment passer à côté. C'est ça qui est merveilleux. Et cette semaine, on passera pas à côté d'une foule monstre. Je sais pas si vous êtes prêts, la Mauricie, Festivois qui bat son plein. On s'enligne vers la dernière semaine du Festivois. Et ce vendredi, Angine, le phénomène Angine de poitrine, je devrais dire, passe en Mauricie. Vendredi soir à 23h30. Et là, on fait juste rappeler les faits, là. Au festival de jazz en fin de semaine, ça a attiré près de 75 000 personnes. Je sais pas si vous êtes déjà allé au festival de jazz. Il y a beaucoup de monde. Mais 75 000 personnes sur la place des festivals, ils ont jamais vu ça. Et là, il y aura beaucoup plus de sécurité, si vous voulez. Je pense que l'organisation du festival n'avait pas vu ou n'avait pas su que Angine de poitrine allait prendre de l'expérience. Pas de l'expérience, mais la popularité comme ça cet hiver, parce que là, c'est une capacité sur la scène du quai de 2500 à 3000 personnes qui sera là. Présence accrue également de la policière, déploiement d'un bateau, garde côtière également sur place. Donc, c'est une petite scène avec beaucoup, beaucoup, mais beaucoup de monde qui est attendu. Seulement 3000 personnes, j'ai l'impression que ça va déborder un peu, pas en grabuge ou quoi que ce soit, mais ça va se ratifier, si vous voulez, dans les rues. Est-ce que vous avez prévu aller voir ce phénomène vendredi à presque minuit dans Angine de poitrine? 819-519-1031. Vous allez croiser la petite Veillette, parce que Steph Veillette, c'est une grande fan, puis elle a tout cancellé ses projets parce qu'elle a vu qu'Angine allait être là. Ça se poursuit. Vince Lemire à la bonne place dans les prochaines minutes. Et côté New Country, on va aller dans une reprise de Rascal Flatts et une chanson qui rallie plusieurs générations issues du film Cars. Voici Life is a highway pour s'en aller au travail sous le soleil à Country Pop et countrypop.ca.
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1: Oui, et je vais continuer ensuite de ça jusqu'à midi avec nos 92 minutes de hits sans pub. C'est du soleil qui est prévu aujourd'hui. Et si jamais vous envoyez vos tout-petits au camp de jour, ben oubliez pas de leur donner plus d'eau qu'à l'habitude, peut-être, parce qu'on prévoit quand même assez chaud, même chose pour aujourd'hui. Et en fin de semaine, je sais pas si vous avez prévu inviter du monde pour faire un barbecue. Il y a du monde des campings, il y a du monde des chalets qui invite de la famille, des chums. 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D'ailleurs, voici Gab Fredette à Country Pop.
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0: Notre bédouinement de hits sans arrêt se poursuit dans quelques instants. On aura du showbiz. On aura également notre classique pop du jour. Du beau soleil. N'oubliez pas de bien vous hydrater aujourd'hui, de mettre de la crème solaire. Les lunettes de soleil également. Et Kane Brown s'en vient avec Two Pearl. Les nouvelles également. La SQ a démantelé le crime organisé du côté de Shawinigan. En tout cas, une bonne partie. Robert s'en vient avec ça. Restez des nôtres.
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2: 7h27, fait beau, fait chaud, sortez vos maillots, laissez la crème pas trop loin. 30 juin aujourd'hui et ça circule super bien sur nos routes. Un peu partout dans Trois-Rivières, Shawinigan, Mickinac, Deschenaux, Maskinongé. Ça se passe bien pour aller au travail ce matin. Robert est là pour le premier bulletin du jour.
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2: Eh bien, Robert, Christine Fréchette a fait son choix.
4: Oui, et alors que ça faisait presque une semaine qu'elle hésitait entre le comté de Saguenay, ça c'est en Montérégie, au sud de Montréal, okay, et Trois-Rivières, eh bien, elle a fait son choix. Elle annoncera jeudi sa candidature dans la circonscription de Trois-Rivières. Selon Radio-Canada, le maire Jean-François Aubin accueille favorablement cette décision. Il estime que ça va donner une bonne visibilité nationale à la ville natale de la première ministre. Il souhaite la rencontrer pour discuter des dossiers locaux. Et cette annonce, rappelons-le, fait suite au départ du député sortant Jean Boulet. Une analyse de Radio-Canada estime qu'environ 100 000 logements seraient vacants au Québec malgré la crise du logement. Selon les experts, plusieurs de ces logements sont trop chers. D'une part, en rénovation utilisée comme résidence secondaire ou conservé vide pour des raisons financières. Cette situation illustre, dit-on, que le problème n'est plus seulement le manque de logements, mais surtout leur accessibilité et leur abordabilité pour les ménages à faible revenu. Et je dirais, Nico, sur 100 000, il y en a 50 000 seulement dans le Grand Montréal qui sont libres également et la balance dans le reste du Québec. Et un motocycliste dans la quarantaine a été grièvement blessé après avoir perdu le contrôle de sa moto sur la bretelle d'accès reliant le boulevard des Chenaux à l'autoroute 40 Ouest à Trois-Rivières. Aucun autre véhicule n'a été impliqué. La SQ enquête pour déterminer les causes de l'accident et l'autoroute 40 en direction ouest a été fermée pendant une bonne partie de la soirée. Et aux infos à 7h57, Nico, il sera question du crime organisé à Shawinigan qui a été frappé par une opération de la Sûreté du Québec. Je vous dirai, je vous donnerai finalement le bilan de l'opération.
2: Côté sport, on sait, ça a marqué l'actualité sportive, du moins ici au Québec. Brendan Gallagher qui a été changé avec du côté des Canucks de Vancouver. Ouais. On ne sait pas encore par qui et par quoi. Bon, on vous donnera les détails, c'est sûr. Puis il y a des rumeurs, je ne sais pas si tu as entendu, Robert, qu'on pourrait peut-être échanger d'Aubèche.
4: C'est pas sérieux.
2: J'ai entendu des rumeurs. Est-ce que c'est vrai? Est-ce que c'est des fausses rumeurs? On verra ça, mais je pense que ça crierait en maudit si Daubèche était échangé après les séries qu'il nous a offertes.
4: Je te dirais, ce serait, en tout cas, à mon avis, je suis pas un expert.
2: Ouais.
4: Mais il est très apprécié. Démarqué des trois gardiens sur la ligne de départ. J'espère que non.
2: On attend aussi des détails concernant Sam Montembeau. Oui. Est-ce qu'il restera au Canadien? Est-ce qu'il sera échangé? J'ai l'impression qu'il va être échangé, lui, pour sa part. Bref, côté météo, on regarde aujourd'hui du beau temps. Belle journée, comme hier. Un peu plus chaude même. 27 ressenti, 33. Ce soir, la nuit prochaine, quelques averses. Et finalement, demain, Robert, celles et ceux qui vont déménager, pas de pluie. Seulement 40% de probabilité d'averses, mais ça va être une collante. Je te jure, Max.
4: Ça va être collante.
2: Max de 29 ressenti 41. Ça n'a rien à voir avec l'Europe.
4: Sérieux?
2: Mais pour déménager, traîner des boîtes?
4: Imagine les perruches, les chiens, les chats.
2: T'imagines-tu?
4: Je sais que pour notre part, à la maison, le chat de 6 mois n'aime pas ça.
2: La chaleur,
4: il n'aime pas ça.
2: Ben non, je comprends.
4: On a l'air climatisé. Il trouve ça trop froid ou c'est trop chaud.
2: Pauvre petit minou. On se reparle à 7h57, mon cher Robert. Tout de suite, après Éric Lapointe, on a notre classique pop. On s'en va aussi au soleil avec du New Country, bien sûr. Kane Brown, voici Two Pair à Country Pop.

beau soleil pour accompagner cette dernière journée du mois de juin. J'arrête pas d'oublier depuis ce matin, mais oui, il fait beau, il fait chaud, dernière du mois de juin. Quand je vous dis que l'été passe très, très, très vite, moi, je calcule ça en fin de semaine, OK? Si jamais vous regardez ça en fin de semaine, parce que je sais que l'été, techniquement, ça va jusqu'en octobre, mais l'été tel qu'on l'aime, tel qu'on le connaît, c'est en gros pas mal 8 week-ends. Hein? C'est, mettons, on le concentre là, sur 4 fins de semaine de juillet, 4 fins de semaine d'août. C'est un urgence actuellement de profiter de notre été, de la chaleur, de l'extérieur. On est chanceux d'avoir ces forêts-là, ces terres-là autour de chez nous. Le parc national, entre autres, qui est gratis cette année. Manquez pas d'y aller. Moi, j'ai fait le saut en fin de semaine. J'arrivais à la gate, à Saint-Jean-des-Piles. J'ai sorti mon portefeuille. La madame a dit, ben non, ça coûte gratis. Je suis là, ben voilà.

Voyons donc, c'est Mark Carney qui nous paye ça cette année pour qu'on évite d'aller aux States. Et pour notre classique pop d'aujourd'hui, j'avais envie d'une chanson d'amour. J'avais le goût de qu'on ait une bonne chanson qui me plaît extrêmement. Retour en 98, c'est la formation Goo Goo Dolls. Voici Iris.

7h47, 30 juin. Dans les prochaines minutes, on aura les nouvelles. Qu'est-ce qui se passe en Mauricie? On a d'abord démantelé un réseau de crimes organisés du côté de Shawinigan. Ça brasse en région. On vous parle également de Christine Fréchette qui a choisi l'endroit où est-ce qu'elle va se présenter aux élections. Et ça a l'air que c'est quelque part en Mauricie qu'on aura cette Christine Fréchette. Et aujourd'hui, là, vous en allez au travail et peut-être que vous vous dites, hey, c'est la dernière avant un petit jour de congé. Pourquoi? Ben parce que demain, c'est férié. D'ailleurs, qu'est-ce qui est ouvert, qu'est-ce qui est fermé? Hein? Parce que peut-être vous aurez à nourrir des déménageurs, peut-être qu'il y a du monde en vacances à la maison, pour pas vous péter à la face devant une porte d'épicerie qui est fermée. Ben pour la fête du Canada, les petites épiceries, les supermarchés, les pharmacies, plusieurs restaurants demeurent ouverts. C'est souvent la discrétion de certains commerces de fermer ou de rester ouvert le 1er juillet parce que c'est un férié qui est déplaçable, volante. C'est un congé volant. Par contre, il y a la plupart des centres commerciaux, commerces de détail aussi, succursales, SQDC, SAQ, sont fermés. Donc, allez faire le plein. Si vous autres, vous fêtez ça sans lendemain, la fête du Canada. On vous avise aussi que bureaux gouvernementaux, Poste Canada sont fermés également. Donc, il y aura ni de collecte, ni livraison de courrier. Les nouvelles dans les prochaines. Avant, c'est deux artistes que j'aime. Bryan Adams et là, The Patriots avec cette reprise de Taylor Turner, The Best Country Pop.

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1: 7h57, qu'en est-il de ce qui se passe sur nos routes? Ça circule bien? Ça commence à être un peu au ralenti lorsque vous arrivez vers la sortie centre-ville 55 direction sud et un peu au ralenti également sur la bonne vieille 138 là, quand vous êtes dans le secteur Trois-Rivières à l'intérieur de la ville. Sinon, ça circule super bien. Robert est là pour les nouvelles.
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1: 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Robert, on commence avec... on est à l'aube du 1er juillet, donc période de déménagement.
3: Exactement. Alors, ce sera demain et l'Office municipal d'habitation de Trois-Rivières accompagne 15 ménages qui risquent de se retrouver sans logement contre 5 l'an dernier. Donc, une situation qui prend de l'ampleur. Le Nouvelliste rapporte que malgré un taux d'inoccupation en hausse, le principal problème demeure le coût des logements.
1: Ben oui.
3: Et l'OMH assure qu'aucun ménage ne dormira dehors grâce à l'hébergement d'urgence et à son service d'aide à la recherche de logement qui a déjà permis à 33 ménages de signer un bail pour le 1er juillet. Et parlant des ménages québécois, ils pourront, ceux qui font un revenu modeste, se faire installer une thermopompe gratuitement grâce à une initiative du gouvernement fédéral de Québec et d'Hydro-Québec. L'offre est accessible par l'entremise du programme Éconologie. La proposition est en vigueur dès maintenant pour l'installation des thermopompes. On écoute celle qui en a fait l'annonce hier. Eh bien, c'est la ministre de l'Environnement, Pascale Derry.
4: C'est une mesure qui vise à réduire la consommation d'énergie et aussi, bien sûr, la facture d'électricité. Une mesure qui est très ciblée. On parle d'environ 20 000 ménages québécois.
1: Elle a oublié de dire que c'est une mesure aussi d'un petit poids là, en vue des élections d'octobre prochain. Là.
3: Ben, tu sais, il faut qu'on fasse toujours à ça. Non. Tous les partis qui veulent reprendre le pouvoir à chaque fois, c'est comme ça.
1: Ben, c'est un beau cadeau.
3: Oui, et la SQ a mené une opération contre le crime organisé vendredi dernier à Shawinigan et toute une. À la suite d'informations provenant du public, les policiers ont effectué des perquisitions et des arrestations, comme l'explique le porte-parole de la Sûreté du Québec, Marc Tessier.
5: 4 perquisitions ont été effectuées, 2 arrestations en matière de stupéfiants. Les policiers ont effectué des perquisitions visant 3 logements et 1 véhicule sur la 7e ainsi que la 5e avenue à Shawinigan. Un homme de 53 ans est arrêté sur place. Lui est demeuré détenu étant donné qu'il était recherché. A comparu pour son mandat. Également, éventuellement, pourrait faire face à des accusations en matière de stupéfiants ainsi que de cannabis illicite. Il y avait une autre personne sur place, un homme de 33 ans, pourrait faire face aux mêmes accusations éventuellement.
3: Les policiers ont saisi de la méthamphétamine, de la cocaïne, du cannabis illicite, des armes et des feux d'artifice illégaux.
1: Hey, t'es-tu sûr qu'ils se préparaient pas un beau party de fête du Canada?
3: Ça a l'air à ça, ouais. Mais non, on sait très bien que c'est pas le cas. Et dans quelques minutes, Nico, reste là parce qu'on va parler, tu sais, des petites et moyennes entreprises de la grande MRC de Masquinongé. On a dit souvent qu'ils sont plus ou moins touchés par les tarifs douaniers américains. Ben, le président de la Chambre de commerce et d'industrie de la MRC de Masquinongé nous dit que on saura bientôt si il y aura des effets sur ces entreprises-là.
1: On va regarder ça, Robert. J'espère que tu as mis ton speedo en tous tes pantalons aujourd'hui.
3: Je suis prêt vraiment à
1: aller
3: sauter.
1: Aller te baigner, aller d'un jeu d'eau ici, pas loin de la station. C'est du soleil qui est prévu aujourd'hui. Soleil. Même chose pour demain. Aujourd'hui, max de 26, ressenti 31. Un peu de pluie la nuit prochaine avec un max de 20. Une nuit quand même assez chaude, ceci dit. Et demain, finalement, ça, c'est la bonne nouvelle pour ceux et celles qui déménagent parce qu'on prévoyait une grosse journée de pluie. Finalement, soleil, juste un 40% de probabilité d'averse. Vous avez de la nature sur votre bord, mais ceci dit, au lieu de payer juste de la bière à vos déménageurs, il faut payer de l'eau parce qu'on prévoit 29 ressentis, 41.
3: Fait qu'on n'oublie pas de bien... T'as l'air climatisé, Nico, je crois.
1: À l'étage, oui, mais pas en haut dans ma chambre.
3: Pas dans ta chambre?
1: Aucun non.
3: Ben, écoute, tu pourras dormir en haut.
1: Oui, sur le plancher fret en bas, autour de la toilette.
3: Oui.
1: On parle de ça, Robert, dans quelques instants. Mais juste avant, une que j'adore, tu l'adores aussi, Charlotte Cardin. The Way We Touch, c'est parti, monter le son, baisser les fenêtres.

0: date, là, ce 30 juin, s'il fait beau, il fait chaud, les vacances commencent. Toi, t'es de retour de vacances. Et, ben, on dirait qu'on entend un peu parler moins de Donald Trump, mais il continue de faire son travail tranquillement.
1: Ah ben oui.
0: Et, t'as parlé avec quelqu'un qu'on connaît très bien, Jean-Philippe Deveau.
1: Oui.
0: Bon, ces tarifs douaniers-là qui nous ont été imposés, c'est quoi les répercussions ici dans la région?
1: Exactement. Jean-Philippe Deveau, qu'on apprécie beaucoup ici, il est, oui, président de la Chambre de commerce et d'industrie de la MRC de Masquinongée. C'est un homme d'affaires aguerri. Il fait partie de la direction de Canadel, puisque c'est considéré comme une quand même grande entreprise. Monsieur Deveau, dans les entrevues qu'il nous a accordées depuis l'an passé, disait qu'il s'en tire plutôt bien au niveau des tarifs douaniers. Et souvent, je lui posais la question, oui, mais pour les petites entreprises, les moyennes ici dans la MRC, comme ailleurs en Mauricie, est-ce que vous voyez, ce que vous constatez, beaucoup de petites compagnies qui sont touchées par cela? Plus ou moins, m'avait-il dit. On a eu une entrevue il y a une semaine environ. Il a tracé le bilan de la situation. Il nous a dit que ce n'est pas avant l'automne prochain qu'on pourra mesurer, apprécier l'étendue des effets sur les petites et moyennes entreprises concernant les tarifs douaniers américains. Il faut dire, Nico, que jusqu'à présent, on a 50 % de tarifs à l'exportation aux États-Unis qui ont été... qui ont été imposés par l'administration Trump. Et M. Deveau a rappelé qu'il faut un certain temps avant de constater les effets de ces tarifs. On l'écoute, il nous parle de cela.
2: Je pense que les tarifs, quand on regarde qu'est-ce qui se passe, on n'a pas encore le plein impact de ce qui se passe. Donc, peut-être plus le voir cet automne. Si on parle de récession technique, mais tu sais, toutes ces mesures-là prennent du temps. Donc, on regarde le gouvernement canadien qui veut diversifier. Tu sais, là, on parlait d'une récession technique. Là, on dit non, le PIB semble augmenter pour les prochains mois.
1: Et pour qu'il y ait récession technique, Nico, il faut nécessairement avoir connu deux trimestres consécutifs à la baisse, et c'est ce qui est survenu. Il y en a qui disent, bon, mais on a quand même une production au Canada qui est quand même pas si mal, et ça, c'est les statistiques de, de Statistique Canada qui disait ça en mai dernier concernant la récession technique. Et Jean-Philippe Deveau ajoute qu'il y a des grandes entreprises qui sont d'abord touchées par les effets des tarifs, puis après ça, tu as un effet domino et ça a des répercussions sur les sous-traitants et les petits fournisseurs. On l'écoute à nouveau.
2: On dit que les plus petits joueurs sont pas touchés, mais c'est un écosystème tout ça. Là. C'est les gros donneurs d'ordre qui sont touchés, mais après ça, c'est toute la sous-traitance qui va être touchée par après. Comment ça va se répercuter pour les entreprises ici, les petites et les moyennes entreprises? C'est un petit peu difficile parce que ça dépend à qui ils vendent. C'est sûr que si le gros donneur d'ordre vend aux États-Unis, ben ils vont être un petit peu touchés, mais c'est sûr que si le donneur d'ordre est au Canada, au niveau de ses ventes, ben il va être un peu moins touché.
1: Et je conclue en disant, Nico, que tous les produits qui font partie de l'accord Canada-États-Unis-Mexique ne sont pas touchés par les tarifs. D'ailleurs, c'est demain la date définitive pour renégocier cet accord, l'ACEUM. On verra ce qui va se passer, mais jusqu'à présent, il n'y avait rien entre le Canada et les États-Unis, tandis que du côté des États-Unis avec le Mexique, ça a commencé, même si c'est pas avancé, mais au moins, on verra ce qui va se passer.
0: Absolument. Soyez à l'écoute demain où on vous informera de ça. Toutes les nouvelles, toutes les heures. Merci, Robert. On se retrouve à 8:27. Les crinqués, c'est quoi votre personnalité concernant votre hot dog préféré? C'est la grande science ce matin après

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1: Un autre crinqué d'été avec nul autre que Stéphanie.
2: Ah, oh, on aime ça l'été.
1: On adore. L'été, c'est fait pour jouer. L'été, c'est fait pour jouer.
2: Et manger des hot dogs.
1: Exactement. Tu lis dans mes pensées et c'est un sujet polarisant. Il y a deux équipes dans la vie, je pense pas qu'il y en a entre deux. Non. On est-tu hot dog grillé ou hot dog steamé?
2: Écoute, moi, je peux-tu te donner ma théorie?
1: Vas-y donc.
2: Dans les arénas, dans les stades de baseball. Souvent, ben, la majorité du temps, c'est des hot dogs steamés. Là, ça goûte l'événement, ça goûte l'été, c'est bien, bien le fun. Chez nous, jamais je vais faire des hot dogs steamés.
1: Moi, toujours, hot dogs steamés.
2: Dégueulasse.
1: Partout.
2: Mais ailleurs, j'aime ça. Chez nous, pas grave.
1: Ben non, mais là, tu t'en es-tu déjà fait à la maison de steamer?
2: Ben, hey, dans le temps, mon père, il y avait comme la machine exprès pour mettre les saucisses puis les pains et tout.
1: Ouais, c'est bon.
2: Dans la maison, c'est pas pareil. En maison, il faut que ça soit grillé.
1: Tu prends un chaudron, tu mets un fond d'eau, tu mets ta passoire. Tu mets tes pains puis tes saucisses. Tu mets un couvercle. Mettons tes saucisses, t'es fait cuire à part, là. Mais tu mets ton pain dans ta passoire, pas trop d'eau, tu fais bouillir. Tu mets un couvert de chaudron. Ça vient de te faire une steameuse à maison puis tes pains sont pareils comme au stade de baseball. Puis tu te fais des hot dogs steamés à la maison de même. Chaudron, passoire. C'est ça. Chaudron, passoire, couvert. Chaudron, passoire, couvert. Tenez ça.
2: Mais écoute, tu sais, si on va super quelque part pis c'est des hot dogs steamés, genre, ça me dérange pas, là.
1: Ah,
2: tu sais,
1: ouais.
2: J'aime ça, mais m'en faire à la maison. Jamais. Moi, c'est toasté noir, là, à ça que quand je roule mon pain, il fait en deux souvent.
1: Mon Dieu, hey, tu dois chier clair.
2: On s'en parlera dans un autre craqué.
1: Ouais, Steph, il y a des personnalités qui sont rattachées à ces types de deuil.
2: Ben oui, j'ai fait mes grandes recherches scientifiques avec madame ou monsieur ChatGPT. Je voulais savoir, c'est quoi la différence des personnalités des personnes qui aiment les hot dogs steamés et les hot dogs grillés?
1: Vas-y donc.
2: Tu me diras si ça correspond avec toi. On va commencer justement par les hot dogs steamés. C'est des personnes qui aiment les traditions, qui commandent souvent la même chose au restaurant. Moi, je pense que t'es game quand même d'essayer plusieurs affaires.
1: Ça dépend. Depuis que j'ai eu ma chirurgie bariatrique, je vais moins au resto. Fait que quand je vais au resto, je prends ce que je m'ennuie, mettons.
2: Ouais, c'est ça.
1: Fait que mais à la maison, je cuisine 1 million d'affaires, j'aime 1 million de choses. J'aime tout, mais au resto, à ce heure, j'y vais, je suis comme, ah, oh, là, j'ai goût de ça, j'y vais.
2: Je vais ça avec
1: ouais,
2: ça.
1: Fait que ouais. C'est proche de ce que je suis.
2: Pas pire, pas pire. Les personnes qui aiment les hot dogs steamés au lieu des hot dogs grillés ont probablement un tiroir rempli de vieux fils de recharge de téléphone au cas où.
1: Ben, non.
2: Tu ramasses des affaires pour être sûr qu'au cas où.
1: Moi, mais je ramasse rien.
2: Hey, je le sais, toi, t'es
1: un
2: jeteur compulsif. Et les personnes qui aiment mieux les steamer croient que si quelque chose fonctionne, pas besoin de le changer.
1: Effectivement.
2: Moi, j'ai l'impression de lire mon chum.
1: Ah oui, c'est vrai?
2: Oui.
1: C'est un order.
2: On va l'appeler, voir si... non, mais les souvenirs, là.
1: OK.
2: Oh, ouais.
1: Ah, mon Dieu. Moi, il a fallu que mon père m'a amené... Mon père a déménagé, j'avais du stock chez eux. Puis là, j'étais tout en train de jeter comme un zinzin. Puis là, j'avais des trophées de méritage, des affaires de voyage. J'étais en train de tout jeter ça. Il était là, non, tu gardes ça, là!
2: Ben oui!
1: Un jour, tu vas le regretter. Fait que là, on a fait une boîte d'affaires qu'il a pas voulu que je jette. Puis finalement, je suis content de pas l'avoir acheté.
2: Ben oui, ben oui.
1: Mais il faut me surveiller parce que moi,
2: ouais.
1: Si je l'ai pas revu depuis une couple de mois, je suis comme, n'ai pas besoin, ciao, bye!
2: Ah ouais, ah ouais. Moi, j'ai plus de misère un peu. Moi aussi, moi, je suis nostalgique. Hein, fait que les souvenirs, je suis comme, ah, je veux pas acheter ça. Ceux qui mangent plus les hot dogs grillés, ces personnes-là aiment l'été, les feux de camp, l'odeur du barbecue. Ils sont convaincus que tout est meilleur avec des marques de grille. Hein, gars, ça me ressemble.
1: Ah,
2: tout
1: ben
2: bien grillé.
1: Oui.
2: Ça aussi, achète des gadgets qui n'utiliseront qu'une seule fois. On se rappelle que j'ai acheté un laboubou l'année passée. Et
1: oui.
2: Ils disent.
1: Puis un masque, là, infrarouge aussi.
2: Oui, le Shark Creo Glow.
1: Combien ça a coûté?
2: 500$.
1: 500$? Tu te le mets dans la face combien de fois par semaine? Ah non!
2: C'est des promesses que j'ai fait à mon futur mari de comme, OK, d'ici le mariage, là, faut que je l'aie mis à tous les jours.
1: Puis... Ah mon Dieu.
2: On dit souvent des affaires comme attends de voir ma technique, moi t'arranger ça moi.
1: OK, ah oui.
2: C'est un peu de même.
1: Oui,
2: aussi,
1: c'est vrai,
2: t'sais.
1: C'est vrai.
2: OK, puis ceux qui mangent vraiment les deux là qui ont pas de préférence, ben c'est des personnes diplomates qui veulent pas choisir de camp. C'est probablement les mêmes personnes qui disent tout le temps "Ah, moi ça me dérange pas" quand on leur demande où est-ce qu'ils veulent aller souper. Je suis un peu comme ça aussi.
1: Ouais.
2: Ouais. Fait que, est-ce que votre personnalité fit avec votre saucisse?
1: Textez-nous 819-591-1031. Parlez-nous de votre saucisse.
2: Ah, très bien.
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1: Elle a Mauricie, dernier bulletin de nouvelles dans quelques instants où on parlera de la SQ qui démantèle le crime organisé à Shawinigan. Christine Fréchette qui pose ses valises à Trois-Rivières et ce hit de Jordan Davis s'en va avec Turn This Truck Around. Restez des nôtres.
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3: 8h27, petit dernier tour de piste aux nouvelles juste avant pour les routes. Ben, ça se passe bien un peu partout en Mauricie. Et Robert est là pour un dernier tour de piste des nouvelles d'aujourd'hui.
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3: Ouais, Robert, et qu'est-ce qui marque notre 30 juin?
5: Eh bien, cette triste nouvelle, un motocycliste dans la quarantaine qui avait été grièvement blessé hier soir après avoir perdu le contrôle de sa moto sur la bretelle d'accès qui relie le boulevard des Genoux à l'autoroute 40 Ouest à Trois-Rivières et finalement décédé au cours des dernières heures. Alors que nous sommes à moins de 24 heures du 1er juillet, l'Office municipal d'habitation de Trois-Rivières accompagne 15 ménages qui risquent de se retrouver sans logement contre 5 l'an dernier. La première ministre Christine Fréchette a finalement fait son choix. Elle annoncera jeudi sa candidature dans la circonscription de Trois-Rivières. Alors qu'on sait, il avait été élu il y a quatre ans, en Montérégie, dans la circonscription où il avait été élu. Et une analyse de Radio-Canada estime qu'environ 100 000 logements seraient vacants au Québec, malgré la crise du logement. Selon les experts, plusieurs de ces logements sont trop chers en rénovation et utilisés comme résidence secondaire ou conservés vides pour des raisons financières.
3: Merci beaucoup, mon cher. Au sport, Gallagher qui a été changé au Canucks de Vancouver. Il serait changé contre qui, contre quoi? On verra ça dans les prochains jours. On sait qu'on est dans le draft en ce moment au niveau de la LNH. On regarde également côté météo. Dame Nature qui est sur votre bord. Je ne sais pas qui d'entre vous a mis un chapelet sur la corde de linge pour le déménagement de demain, mais on prévoit du beau soleil. On prévoit aussi beaucoup de chaleur. Buvez de l'eau en masse. On ne le dira jamais assez. Demain, là, on va regarder pour demain d'abord. Là, max de 31, ressenti 41. Il va faire très, très, très, très chaud. J'espère que vous êtes en congé. Il y a beaucoup de monde qui va être en congé. Pour aujourd'hui, c'est un copier-coller d'hier, même un petit peu plus chaud. Un max de 26 ressenti, 33 avec du beau soleil. Robert, qu'est-ce que tu veux de plus?
5: Ben, écoute, on veut du soleil.
3: On veut du soleil, veut de la chaleur et il y a quelque chose qu'on veut aussi.
5: Ben,
3: plus de musique.
5: Oui,
3: 92 minutes. Oui, c'est moi. Je m'installe là avec 92 minutes de hit sans pub. Un gros merci, Robert.
5: Merci.
3: Bonne journée.
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3: Rebonjour, rebon matin, ou si jamais vous venez de vous joindre à nous, ben bon matin, bon mardi, dernier jour du mois de juin. Ça se poursuit pour moi, je suis avec vous autres jusqu'à 12h30. Et salut, salut Robert, merci. Il vous fait des beaux tatas à travers la fenêtre. Il sera avec vous autres, Robert, aux nouvelles, avec les manchettes à tous les heures 55. Et mon nom, c'est Nico, je suis installé avec vous pour 92 minutes de hit sans pub. Et on niaise pas avec la musique ici à Country Pop. Du gros son pour la prochaine demi-heure, Gab Forêt, Parmalee. OCD Fireflies, ça s'en vient. Peut-être que vous avez même commencé à en voir des petites lucioles sur le terrain ce soir, et ça, c'est joyeux. Morgan Wallen dans moins de 3 minutes, et on part ça. Notre blitz d'un 92 minutes de hit sans pause avec la chaleur qui s'installe, la grandeur de la Mauricie, avec une été comme on les aime, journée chaude, et ça se prend bien avec Jordan Davis. Voici Turn This Truck Around à Country Pop et countrypop.ca.

ça se prend bien un petit matin comme ça avec du chaud, avec de la belle bonne musique également. Et il va faire très beau, très chaud. Et finalement, pour votre journée de férié demain, votre journée de déménagement, je sais pas si vous étiez un peu stressé à vous dire, mon Dieu, comment est-ce qu'on va déménager notre matelas à grand pluie battante? Eh bien, finalement, vos souhaits ont été entendus. Il annoncera pas beaucoup de pluie demain. Finalement, seulement un 40% de probabilité d'averse mercredi avec beaucoup de chaleur, par exemple. Il faudra boire beaucoup d'eau. Maximum 29 ressentis. 41. Aujourd'hui, c'est 26 qui est attendu, un peu comme hier avec un humidex un peu plus important à 33 degrés. Puis à plus long terme, ça descend pas à bas de 27 degrés jusqu'à la semaine prochaine avec du gros soleil. Et je dis jusqu'à la semaine prochaine, puis ça c'est parce qu'Environnement Canada me donne pas plus loin, mais on est vraiment parti sur le bon bord. On continue sur le bon bord avec 92 minutes de hits en pub. Gab Forêt peut-être demain, là, c'est Cowgirl, Parmalee pour plus de New Country à Country Pop au travail.

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Grosse heure qui s'en vient devant nous autres. On parlera de l'échange qui a été fait Gallagher vers les Canucks de Vancouver. On va parler de chaleur également et de la grosse musique. George Burge a New Country. Luke Bryan s'en vient également pour notre New Country. Et dans les prochaines minutes, on va aller, il y a de ça quelques années, deux grosses tunes que j'aime énormément. Uncle Cracker viendra faire son tour avec Smile. Chanteuse que j'aime beaucoup, qui viendra faire également son tour dans notre 92 minutes de hits sans pub. Ça me fait penser au film Pitch Perfect. Je sais pas si vous vous souvenez de ça. Et on parle bien de Kelly Clarkson et Since You've Been Gone. C'est gros, c'est bon, c'est rempli de promesses. Puis on part ça l'heure de 9h avec Ava Max. Voici Torn, la Country Pop et countrypop.ca.

certain qu'on va vivre heureux. Il annonce beau, il annonce chaud. Fait déjà très beau, très chaud. Et on est en plein cœur d'un blitz d'une heure de 92 minutes de hits sans pub. Nico est aux manettes ici de Country Pop au travail. Bien content d'entrer à shop le matin au travail, à l'hôpital. Je sais pas où vous êtes, ou peut-être sur votre terrasse à déjà être en train de jouer au lifeguard. Peut-être vous êtes des parents qui ont sorti les enfants dans la piscine de bonheur. Ça, c'est pas impossible. Parce que moi, quand j'étais flo, s'il y avait une piscine, j'étais dedans très, très, très tôt, même avant avoir déjeuné. Donc, salutations à vous qui vous êtes lifeguard, peut-être avec Country Pop au travail. Ça se poursuit dans quelques instants avec Jeff Posé, Kevin Parent, Uncle Cracker. Et on parlera de l'échange de Gallagher aux Canucks de Vancouver. Et là, ça continue avec un des grands classiques. Si c'est pas demandé 250 fois en une journée au Festival Western de Saint-Tite, je pense qu'elle n'est pas demandée. Voici Luke Bryan, Country Girl, Shake It For Me à Country Pop au travail.

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0: 9h30, fait beau, fait chaud, sortez vos maillots. Et il y en a un qui va changer de maillot pour l'automne. C'est Gallagher qui va porter le maillot des Canucks de Vancouver parce que l'échange a été fait hier. Peut-être vous avez entendu parler de ça. Peut-être votre chum, votre blonde est revenu du travail en disant « As-tu vu? Ils l'ont échangé. » Reportage de Jérémy Filosa.
1: Après 14 saisons avec le Canadien, le séjour de Brendan Gallagher avec le Canadien est terminé. Le directeur général Kent Hughes l'a envoyé là où il voulait aller, aux Canucks de Vancouver.
2: They handled it with so much respect, and you know I'm forever appreciative of that. They asked me what was going to be best, and they worked to that solution. It wasn't trying to find something else. And...
1: En retour, le tricolore n'obtient que des considérations futures et accepte aussi de payer 50% de son salaire de 6,5 millions de dollars. Après une fin de saison où il a peu joué, Gallagher a demandé à être échangé. Il aura disputé 911 matchs dans l'uniforme des Canadiens, récoltant 246 buts et 241 passes.
2: I got nothing bad to say about the Montreal Canadiens. It's been an absolute pleasure and 14 unbelievable seasons, and now I'm just excited for the next chapter for sure.
1: Le Canadien a aussi échangé l'attaquant Joshua Roy au Mammouth de Utah et n'a pas offert de contrat à Joe Valeno. Jérémy Filosa, Cogeco Nouvelle.
0: Et là, je veux pas faire de peine ni de peur à personne, mais il y a même des rumeurs concernant qu'on pourrait peut-être échanger Jakob Dobesch. J'en vois pas un faire ça, mais il y a des rumeurs actuellement que Dobesch pourrait être échangé. On vous donnera les détails de ça, bien sûr, lorsque ça sortira, si c'est vrai, bien sûr. Le Blue Ridge Band, une autre histoire, et là, c'est George Burge. Cowboy Song à Country Pop au travail. Bon mardi matin.

16h40 minutes. Qu'est-ce qui se passe sur la grille d'Environnement Canada? Ben là, d'abord, même si vous avez pas regardé la grille, vous l'avez bien senti. Il fait beau, fait chaud aujourd'hui. Encore une fois, j'avais hâte de vous dire ça. J'avais hâte de vous faire des météos. Là, le mois de juin, je disais, ah, mon Dieu, que c'est plate de faire des météos au monde avec cette température-là. Mais ben là, c'est parfait. Aujourd'hui, max de 26-40% de probabilité d'averse. Peut-être quelques gouttes de pluie tard en après-midi, mais on dirait que c'est jamais ben sûr par les temps qui courent. Ce soir, l'année prochaine, un 20 degrés avec des averses. On vous parle également de demain, jour férié, jour du déménagement. Et finalement, ça va être parfait pour ceux qui déménagent. Là, moins de pluie de prévu. On prévoit seulement un 40% de probabilité d'averse. On va faire très chaud, ceci dit. Là, demain, ressenti 29, ressenti 41. Et ça se poursuit, ces belles journées d'été-là, à partir, en fait, pas à partir de rien. Mercredi, jeudi, vendredi, jusqu'à lundi prochain, puis peut-être plus que ça. C'est Kelly Clarkson, Since You've Been Gone, qui poursuit notre matin à Country Pop,

0: je sais qu'il y en a qui vont être nostalgiques, mais notre 92 minutes de hits sans pub se termine dans quelques instants. Mais on va avoir un 60 minutes de hits sans pub. La musique s'arrête pas ici à Country Pop. On est la radio la plus musicale, la plus enjouée, la plus de bonne humeur pour vous accompagner en vacances au travail. Et Ella Langley s'en vient avec Be Her à Country Pop et countrypop.ca. Bon mardi.
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7: Ici Robert Bernard, mardi 30 juin, en manchette. Un motocycliste dans la quarantaine a finalement succombé à ses blessures à l'hôpital après avoir perdu le contrôle de sa moto hier en soirée sur la bretelle reliant le boulevard des Chenaux à l'autoroute 40 Ouest à Trois-Rivières. Aucun autre véhicule n'a été impliqué. La Sûreté du Québec enquête pour déterminer les causes de l'accident et l'autoroute 40 en direction ouest a été fermée pendant une bonne partie de la soirée. La première ministre du Québec, Christine Fréchette, annoncera jeudi sa candidature dans la circonscription de Trois-Rivières. Des analystes jugent cette candidature cohérente avec ses racines trifluviennes, tandis que les citoyens rencontrés affichent des opinions partagées. Cette annonce fait suite au départ du député sortant Jean Boulet. À l'occasion de la fête du Canada qui aura lieu demain, les petites épiceries, les supermarchés, les pharmacies et plusieurs restaurants demeureront ouverts. Par contre, la plupart des centres commerciaux, commerces de détail ainsi que la majorité des SAQ seront fermés. Les bureaux de poste Canada seront aussi fermés et il n'y aura aucune collecte ni livraison du courrier. 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

soir qui commence avec de la chaleur partout à Mauricie. 10h03, Nico Manette ici jusqu'à midi avant l'arrivée d'Yannick Denoncourt. Et pour la prochaine heure, que de la bonne musique comme à l'habitude. On ira faire un tour à Miami avec Ariane Moffat avec la température. On pouvait pas ne pas aller là. J'aurai pour vous autres aussi des filles qui ont du fun. Girl Just Wanna Have Fun pour vous autres dans les prochaines avec Cindy Lauper. Je pense que ça va faire plaisir aux tout-petits chez vous, à vos tout-petites peut-être, de savoir que dans la prochaine heure, il faut rester branché parce que Taylor Swift et The Fate of Ophelia s'en viennent dans notre blé du Nord de Hit sans arrêt. Juste avant, on passe avec un grand classique. Peut-être ça va vous rappeler vos premiers parties de sous-sol. C'est Hathaway, What is Love? Pendant que ça se réchauffe partout en Mauricie. Merci d'être là à Country Pop au travail. 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

Record à Country Pop au travail. C'est parti hein, pour ce blitz du Nord de Hit sans arrêt. Vous trouvez-vous qu'il fait chaud? Il y a peut-être un projet de la CAQ qui pourrait voir le jour. La CAQ qui aimerait payer des thermopompes aux familles, aux foyers, aux personnes qui sont peut-être moins bien nanties. Et je pense que c'est une bonne chose parce qu'il y a beaucoup de monde, même si on n'a pas beaucoup de sous, ça travaille quand même. Puis c'est pas facile de dormir quand la maison fait 35 degrés comme on a là, par les temps qui courent. En ce moment, les nuits sont un peu plus fraîches, là, mais ça se prendrait bien. On vous parle de ça dans quelques instants après Simple Plan Old Dominion. Et là, on retourne dans les années 80, tel que première ouverture, Cyndi Lauper, Girls Just Wanna Have Fun à Country Pop au travail.

0: suite, c'est quoi ce projet-là que la CAQ pourrait payer une thermopompe à des Québécois, des Québécoises? Ben, on sait que souvent, une grosse air climatisée qu'on peut avoir d'une fenêtre, qu'on peut avoir d'un vitre, ou même des airs climatisés portables, si vous voulez, c'est très, très, très énergivore. Ça fait augmenter la facture d'électricité aussi. Sûrement que vous le remarquez quand vous recevez votre bill à la fin de l'été, si vous payez ça aux deux mois. Il y a la CAQ qui aimerait payer les thermopompes à des foyers qui ont peut-être un peu moins de sous. Commentaire, justement, de Derry de la CAQ.
1: C'est une mesure qui vise à réduire la consommation d'énergie et aussi, bien sûr, la facture d'électricité. Une mesure qui est très ciblée. On parle d'environ 20 000 ménages québécois.
0: Je suis curieux de savoir, est-ce que vous aimeriez ça? Vous pouvez payer une thermopompe par la CAQ? Moi, je dirais pas non. 819-519-1031. Textez-moi ça. 819-519-1031. Que un bloc extraordinaire côté musique. Les Sales Barbes, ça, c'est joyeux. Ça fait été. Ariane Moffat avec Miami, ça aussi, ça fait été. Et là, ça aussi, c'est une des mes tunes de road trip préférées. Taylor Swift avec The Fate of Ophelia. Ça part à l'instant à Country Pop et countrypop.ca.

Salutations à toutes les pharmacies qui nous écoutent, qui nous choisissent ici à Country Pop. Je sais pas si c'est la folie en ce moment de conseils d'hydratation que vous pouvez donner, que vous pouvez faire, ou c'est la folie soit à vendre de crème solaire parce que, oh, qu'on doit crémer les petits pour les envoyer au jeu d'eau à piscine au camp de jour. Encore une fois aujourd'hui, très beau, très chaud. Un max de 26, ressenti 32. Finalement, pour notre férié de demain, pour notre journée de déménagement, on prévoit moins de pluie qu'on prévoyait, là, juste un petit 40% de probabilité d'averse, du beau soleil comme aujourd'hui, mais il va faire chaud. Là, vous fournissez pas juste la bière aux déménageurs, vous fournissez des caisses d'eau. On prévoit un max de 29, ressenti 41 pour notre premier demain. Marise-Denise, voilà Pelletier qui nous a offert une prestation époustouflante à Saint-Jean-Baptiste. Ça en vient avec son classique remasterisé avec DJ Soundman pour une histoire d'un soir pour vous dans 3 minutes 31. Mais avant ça, c'est le roi du New Country. Back in the saddle, la Country Pop pour plus de New Country.

0: dans quelques instants, j'ai les nouvelles avec Robert Bernard et quelques manchettes et on va commencer notre dernière heure ensemble. Et pour commencer l'heure d'11h sous le soleil, ben Cody Johnson s'en vient avec plus de New Country avec The Fall.
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1: Ici Robert Bernard. Mardi 30 juin, en manchette. Un motocycliste dans la quarantaine a finalement succombé à ses blessures à l'hôpital après avoir perdu le contrôle de sa moto hier en soirée sur la bretelle reliant le boulevard des Chenaux à l'autoroute 40 Ouest à Trois-Rivières. Aucun autre véhicule n'a été impliqué. La Sûreté du Québec enquête pour déterminer les causes de l'accident et l'autoroute 40 en direction ouest a été fermée pendant une bonne partie de la soirée. La première ministre du Québec, Christine Fréchette, annoncera jeudi sa candidature dans la circonscription de Trois-Rivières. Des analystes jugent cette candidature cohérente avec ses racines trifluviennes, tandis que les citoyens rencontrés affichent des opinions partagées. Cette annonce fait suite au départ du député sortant Jean Boulet. À l'occasion de la fête du Canada qui aura lieu demain, les petites épiceries, les supermarchés, les pharmacies et plusieurs restaurants demeureront ouverts. Par contre, la plupart des centres commerciaux, commerces de détail ainsi que la majorité des SAQ seront fermés. Les bureaux de poste Canada seront aussi fermés et il n'y aura aucune collecte ni livraison du courrier. 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

0: qui vient d'être entamé, le dernier à passer ensemble. Mon nom, c'est Nico. Dans les prochaines minutes, ben, je vais vous passer à Yannick Denoncourt, qui vous accompagne dans l'heure de lunch la plus musicale en Mauricie. Et j'ai du gros stock. J'ai bâti cette heure-là avec des chansons que j'aime beaucoup, mais aussi des chansons qui brassent parce qu'il y a beaucoup de monde en vacances. Puis on essaie de se motiver au travail avec du bon son. Dans la prochaine heure, on aura entre autres Hey Brother, ce classique du défunt DJ que j'aime tellement. Voici, dans les prochaines, on entend Avicii.
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0: On peut pas avoir une journée d'été parfaite comme ça sans que je vous offre ma toune de l'été 2026, Bruno Mars, dans moins de

pour commencer cette nouvelle heure ensemble, ben il y a rien de mieux qu'un classique de Rod Stewart, retour en 1980. Do You Think I'm Sexy à Country Pop au travail.

puis on va revenir à la maison ce soir et en se disant que demain c'est congé, à moins que votre boss ait déplacé ça vendredi, parce que demain c'est jour férié. Qu'est-ce qui est ouvert? Qu'est-ce qui est fermé? Est-ce que vous recevez du monde à la maison? Est-ce que vous avez des déménageurs qu'il faut nourrir? Est-ce que les épiceries sont ouvertes ou fermées demain? Ben restez là, je vous donne tous les détails dans les prochaines minutes après, entre autres Charlotte Cardin, Sean Austin dans moins de 3 minutes, et là c'est Avicii avec Hey Brother à CountryPop et CountryPop.ca.

cette grande chanteuse Charlotte Cardin que j'adore. On dirait de plus en plus qu'elle avance, de plus en plus qu'elle sort des chansons. Je l'apprécie, celle-ci. Et peut-être que vous apprécierez le fait que demain, les épiceries, petites épiceries, risquent pas mal d'être ouvertes un peu partout. La seule chose, les seules choses qui risquent d'être fermées, c'est tout ce qui est bureau de poste, bureau aussi du gouvernement provincial, fédéral également. Les restaurants vont demeurer ouverts. On le sait qu'il y a de l'argent à faire avec le phénomène du déménagement. Si vous voulez payer à pizza à vos déménageurs, si jamais vous faites un petit buffet, des sandwichs, ben ça sera prêt. Mais surtout, oubliez pas d'acheter de l'eau. Hydratez-vous. Vous allez me trouver fatiguant avec ça, là. Mais hydratez-vous demain. On prévoit quand même pour notre journée de déménagement 29 ressenti 41. Donc, soyez prudents avec ça. Ma toune de l'été, c'est Bruno Mars. Ça part à l'instant. Voici I Just Smile, la country pop au travail.

0: Hey, ça fait un plaisir de vous accompagner avec des 92 minutes de hits sans pub, du beau temps, et je m'en vais profiter de la Mauricie avec vous autres, me sacrer d'un lac, me crémer, boire de l'eau, puis on se retrouve demain matin à 6h. Non, pas vrai, demain, hey, c'est férié, j'embarque juste à 8h30 demain matin avec des blitz de 92 minutes de hits sans pub. Ça va me faire du bien, me lever à même heure que tout le monde. Et Steph Veillette sera là demain avec vous pour des hits qui déménagent dès midi. Enfin bref, on se retrouve demain, 1er juillet, et Benson Boone s'installe avec Mystical Magical avec Yannick Slaw de Lunch. On se dit à demain, bye bye!
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10: Ici Robert Bernard. Mardi 30 juin, voici ce qui marque l'actualité. La première ministre Christine Fréchette annoncera jeudi sa candidature dans la circonscription de Trois-Rivières. L'accord Canada-États-Unis-Mexique restera en vigueur après l'échéance du 1er juillet, selon ce que rapporte la presse. Et les juges de la Cour suprême américaine ont voté en faveur du maintien du droit du sol aux États-Unis. Bonne journée, mesdames, messieurs. Selon ce que rapporte la presse, l'accord Canada-États-Unis-Mexique restera en vigueur après l'échéance du 1er juillet, ajoutant que l'administration Trump devrait informer officiellement le Canada et le Mexique demain qu'ils laisseront passer la date du 1er juillet sans accepter de renouveler le pacte. Si Washington refuse de renouveler l'ACEUM, l'accord devrait toutefois rester en vigueur jusqu'en 2036, mais les trois pays devront renégocier ces conditions chaque année jusqu'à une nouvelle entente ou à son expiration. Le ministre de l'Agriculture, Donald Martel, estime que la première ministre, Christine Fréchette, a été ferme concernant la gestion de l'offre lors d'un entretien qu'elle a eu en avril dernier à Washington avec le représentant américain au commerce, Jamieson Greer. Le ministre Martel a répété sur nos ondes que la gestion de l'offre n'est pas négociable.
11: On sait qu'on se fait couper un marché important aux États-Unis, donc les relations interprovinciales sont plus importantes qu'elles l'ont jamais été, je pense. Le but, c'est de ne pas inclure la gestion de l'offre dans les négociations. C'est quelque chose qu'on ne veut pas toucher. À toutes les fois, il y a eu des petits allègements. L'idée présentement, c'est d'être très, très rigide sur cette question-là.
10: La première ministre Christine Fréchette annoncera jeudi sa candidature dans la circonscription de Trois-Rivières. Des analystes jugent cette candidature cohérente avec ses racines trifluviennes, tandis que les citoyens rencontrés affichent des opinions partagées. Cette annonce fait suite, rappelons-le, au départ du député sortant Jean Boulet. Une analyse de Radio-Canada estime qu'environ 100 000 logements seraient vacants au Québec malgré la crise du logement. Selon les experts, plusieurs de ces logements sont trop chers en rénovation, utilisés comme résidence secondaire ou conservés vides pour des raisons financières. Cette situation illustre que le problème n'est plus seulement le manque de logements, mais surtout leur accessibilité et leur abordabilité pour les ménages à faible revenu. Alors que nous sommes à moins de 24 heures du 1er juillet, eh bien l'Office municipal d'habitation de Trois-Rivières accompagne 15 ménages qui risquent de se retrouver sans logement contre 5 l'an dernier. Malgré un taux d'inoccupation en hausse, le principal problème demeure le coût des logements. L'OMH assure qu'aucun ménage ne dormira dehors grâce à l'hébergement d'urgence et à son service d'aide à la recherche de logement qui, rappelons-le, a déjà permis à 33 ménages de signer un bail pour le 1er juillet. Les juges de la Cour suprême américaine ont voté finalement en faveur du maintien du droit du sol aux États-Unis. Toute personne née sur le sol du pays pourra continuer d'obtenir le statut de citoyen. Une décision qui va à l'encontre de la volonté du président américain. Donald Trump avait fait de la fin du droit du sol l'une de ses principales promesses de campagne en 2024. 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

C'est l'heure de la pause, c'est l'heure du midi. C'est Yannick Denoncourt qui est là avec vous jusqu'à 13h pour Country Pop le midi. On est ensemble aussi jusqu'à 18h. Je poursuis ma route comme ça pour vous accompagner, que vous soyez au travail ou en vacances, tout l'après-midi également. Encore une fois aujourd'hui, vous pourriez devenir finaliste pour gagner vos laissez-passer. En fait, j'ai deux paires de passeports à vous remettre jeudi pour le festival Noël dans le Caxton. Donc, je vais vous dire comment faire pour participer dans les prochaines minutes. De l'excellente musique pour vous autres. TLC s'en vient. Il y aura également Miles Smith s'en vient aussi. Il y a Dallas Smith, on est dans la famille Smith, faut croire, donc ce midi, ils sont sûrement pas parents. Gab Forêt s'en vient aussi, Enrique Iglesias, et une chanson parfaite pour la journée d'aujourd'hui, c'est Mitsu qui reprend son gros succès. C'est chaud, on va entendre ça dans la prochaine heure, ça c'est sûr, parce qu'il fait chaud présentement, ouais, c'est 24 degrés un peu partout en Mauricie avec l'humidex, ça nous donne 29. Heureusement, le soleil est comme un peu caché, c'est un peu plus endurable comme on dit. Hey, on y va avec Jonas Barnes, voici One of Us à Country Pop et sur l'application Radio Country Pop, bonheur du lunch. Bon midi!

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0: bienvenue encore une fois aujourd'hui. On vous invite à nous texter le mot Noël au 819-519-1031. Pourquoi Noël? Vous allez me dire, Yannick, c'est l'été. Oui, ben c'est parce que c'est Noël dans le Caxton qui s'en vient. C'est du 18 au 26 juillet prochain du côté de Saint-Élie-de-Caxton qui devient Noël le temps du festival. Et il y a une panoplie de choses à faire, une panoplie de shows à voir, d'activités les plus spéciales les unes que les autres. On invite les gens aussi à décorer. On ressort les décorations de Noël, ni plus ni moins, pour fêter ça durant, bien sûr, toute cette période-là. Et une belle programmation. D'ailleurs, je vous invite à aller faire un tour sur noeldanslecaxton.com. Beaucoup de shows hommages cette année. Hommage au Coloc, Pink Floyd également aussi. Hommage à Bob Bissonnette. Éric Masson aussi, si vous l'avez manqué là, dernièrement au Festival de la Truite Mouchetée, ben, il sera du côté de Saint-Élie-de-Caxton le 26 juillet prochain. Donc, on a vos passeports pour vous autres. Grand tirage jeudi, je vous rappelle, deux paires de passeports à gagner. 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Donc, vous allez peut-être dire, qu'est-ce que c'est le rapport des flamants roses avec Noël? Ben, j'ai posé la question au directeur général du festival, Alain Gingras-Guimont, et voici ce qu'il m'a répondu au sujet des flamants roses à Saint-Élie-Caxton durant Noël dans le Caxton.
1: C'est notre emblème. Ouais. En fait, le flamant rose, justement, il y a quelqu'un ce matin qui me posait la question, c'est pourquoi le flamant rose? Pourquoi? Des fois, on ne comprend pas. Ouais. Le flamant, il remplace les reines du Père Noël en été, parce que les reines, ils ont trop chaud, ils sont en vacances, ils sont dans le pôle Nord. Fait que c'est les flamants roses qui prennent la relève.
0: Oui, ça abaisse l'allure, puis en plus, des flamants roses, c'est super beau. 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On y va avec Dallas Smith, c'est Country Pop le midi. Yannick qui est là avec vous, qui vous accompagne comme ça toute la journée. En fait, jusqu'à 18h, je suis là pour vous accompagner dans vos activités, que vous soyez en vacances ou au travail aujourd'hui.

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0: boulot.
1: Ah oui, Mitsou avec ses shows. Mitsou qui a repris sa propre chanson qui avait été très populaire dans les années 90. Chanson parfaite pour aujourd'hui. C'est 24 degrés un peu partout en Mauricie. La température ressentie de 29 présentement. C'est peut-être un peu moins chaud en raison là, du soleil qui est pas mal caché. Là. C'est pas mal nuageux aujourd'hui, ce qui fait que c'est peut-être un peu plus endurable. Hey, vous êtes de plus en plus nombreux à nous écouter au travail, au boulot, puis on aime bien ça vous saluer. Salutations à Pascal Charnan qui est courtier chez Remax de Francheville, un fidèle auditeur de Country Pop et un grand joueur du Radio Bingo également. Donc, salutations à Pascal. 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On y va avec Miles Smith. Voici Drive Safe à Country Pop. C'est Country Pop le midi. Bonne heure du lunch. 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

Oui, encore cette semaine, si vous êtes au travail, c'est une drôle de semaine parce qu'on a un congé en plein milieu de la semaine. Demain, c'est la fête du Canada, c'est le 1er juillet, c'est le déménagement aussi pour bien du monde. Et il y a plusieurs commerces, plusieurs institutions qui sont fermées, mais c'est pas tout qui est fermé là, demain. Entre autres, ce qui est ouvert, donc pour ce qui est de la journée de demain, les épiceries. Donc demain, si vous avez affaire à l'épicerie, la plupart des supermarchés sont ouverts dans la région. Les pharmacies, les dépanneurs, bien sûr, les stations-service, ça va de soi. Les succursales de la SAQ également, c'est ouvert demain. Le transport en commun aussi, là, si vous êtes du côté de Shawinigan, c'est l'horaire du dimanche. Donc, pour ce qui est de Shawinigan et même du côté de Trois-Rivières aussi, la STTR, c'est l'horaire aussi du samedi pour la STTR, mais du côté de Shawinigan, c'est l'horaire du dimanche. La collecte des ordures, donc si les poubelles passent habituellement le mercredi, ça va passer de votre côté demain. Et ce qui est fermé, donc les caisses populaires, les caisses des jardins, donc les banques, c'est fermé demain. Les bureaux de poste de Poste Canada, c'est fermé. Les succursales de la SQDC, c'est fermé également. Les points de service du gouvernement provincial, donc entre autres de la SAAQ, donc la Société d'assurance automobile du Québec, c'est fermé. Les points de service du gouvernement fédéral, donc bureau de passeport, etc., donc tout ce qui est fédéral, bien évidemment, c'est fermé là pour demain. Et les écocentres, notamment du côté de Trois-Rivières, de Shawinigan, c'est fermé demain. Donc peut-être que si vous aviez prévu faire du ménage ou ben en déménageant, souvent on va aller porter des choses à l'écocentre. Du côté de Trois-Rivières et de Shawinigan, c'est fermé les écocentres là, pour la journée de demain. Donc, ben, bon congé à ceux qui le sont. Ceux qui travaillent, ben,

C'est jeudi que vous pourrez la voir et l'entendre sur la scène du monastère. C'est France d'amour qu'on vient d'entendre avec Je n'irai pas ailleurs. Un show à voir, France d'amour, que j'ai vu, moi, à quelques reprises. Donne toujours un très bon show, puis plein de tunes qu'on connaît de France d'amour. Donc, si vous avez la chance d'aller la voir au Festivois de Trois-Rivières, elle sera là sur le coup de 19h, scène du monastère, ce jeudi. Et ce soir, encore une fois, on fait relâche là, pour les spectacles du côté du Festivois. C'est comme ça d'année en année. Hein. Le lundi et le mardi, habituellement, il n'y a pas de spectacle présenté dans le cadre du Festivois. Demain, c'est la soirée country avec Ernest qui sera là à compter de 22h15. Moi, je me promets d'aller voir Matt Lang à compter de 20h35. C'est sur la scène du fleuve. Il va y avoir pas mal de monde, j'en suis pas mal certain. En première partie de Matt Lang, c'est Andy Thériault qui sera là à 19h55. Une fille super sympathique qu'on a déjà reçue ici en studio. Donc, vous entendez souvent ses chansons aussi sur nos ondes. L'excellent Dave Fenley sera sur la scène du monastère à compter de 19h demain. Et à 18h, Savannah Jade aussi, qu'on vous fait tourner aussi sur les ondes ici de Country Pop, sera là sur la scène du Jardin. C'est à compter de 18h demain. Donc, c'est du côté du Festivois. Puis après ça, ben, pour ce qui est de jeudi, il y a Lagwagon qui sera sur la grande scène du fleuve. Et également, il y a plein d'autres spectacles aussi qui s'en viennent. Entre autres, Pascal Picard qui sera aussi, elle, du côté de la scène du Jardin à 18h, donc jeudi. Et ça se poursuit comme ça là, jusqu'à samedi, jusqu'à dimanche, en fait, le Festivois, entre autres, Papa Roche sera là le 3 juillet, donc vendredi également aussi. Angine de poitrine seront là. Moi, je me suis posé la question quand j'ai vu la foule à Montréal. J'ai dit, qu'est-ce qu'ils vont faire au Festivois? Est-ce qu'ils sont prêts à recevoir Angine de poitrine sur la petite scène du quai? Parce que ça accueille à peu près, quoi, 2000 personnes. Et du côté du Festivois, on a dit, oui, on change pas nos plans. On garde Angine de poitrine à cet endroit-là. Premier arrivé, premier servi. Ça prend le passeport. Ça prend les passes du Festivois pour rentrer. Donc, premier arrivé, premier servi. Puis, il va y avoir 2000 personnes qui vont rentrer, pas plus, sur le site. Donc, on change pas nos plans là, du côté du festival là, pour ce qui est de Angine de poitrine. On y va, nous autres, avec Emerson Drive. C'est Country People à Country Pop. C'est Country Pop le midi. Bonne heure du lunch.

0: Restez là dans les prochaines minutes. On repart ça pour un autre blitz d'une heure de hit avec plus de musique. Ça, c'est certain pour passer votre mardi après-midi, que vous soyez en vacances ou au boulot cet après-midi. Entre autres, James Blunt s'en vient dans les prochaines.
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Bon début d'après-midi, c'est Country Pop au travail ou en vacances. Yannick qui est là avec vous jusqu'à 18h en cette dernière journée du mois de juin. Ben oui, je pensais à ça ce matin. Dernière journée du mois de juin et on a déjà la moitié de l'année de passé, déjà 6 mois de passé dans l'année. On commence le mois de juillet dès demain. C'est le premier Fête du Canada, congé pour bien du monde, déménagement aussi. C'est chaud quand même, humide aussi aujourd'hui. Là, présentement, ce qu'on a comme température chez nous, donc à Mauricie, un peu partout, donc tout dépendant d'où vous êtes, là, c'est quand même un 24 degrés. On a un humidex à 29 aujourd'hui, mais avec les nuages qui sont bien présents, c'est un peu plus endurable, je vous dirais. Côté musical, ce qui s'en vient, oui, on repart ça pour un autre blitz d'une heure de hit. Luke Combs sera là avec Going, Going Gone. Lenny Wilson aussi s'en vient dans les prochaines minutes. Alanis Morissette sera là, Nate Smith, mais pas tout de suite. On part ça avec Marshmello, avec Phoenix à Country Pop.

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En plein cœur d'un blitz d'une heure de hit, c'est country pop au travail ou en vacances, c'est selon Yannick qui est là avec vous jusqu'à 18h. 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À venir, ce qui s'en vient, oui, côté musical, Luke Combs sera là avec Going, Going Gone. Également, Alanis Morissette d'ici la fin de l'heure. Éric Lapointe avec Je rêve encore aussi s'en vient. Mais pour tout de suite, la grande Lainey Wilson à Country Pop. C'est Country Pop au travail ou en vacances. Bon après-midi.

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Hein, on y va avec l'excellent Luke Combs. Voici Going, Going Gone à Country Pop. C'est Country Pop au travail ou en vacances. Avec bon après-midi.

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placard d'un blitz d'une heure de hit en cette journée chaude et collante quand même. Si on compare avec demain, je pense que c'est très agréable. Aujourd'hui, il faut dire que le soleil est pas très présent. Présentement, on a 25 degrés. Ça nous donne 30 degrés avec l'humidex un peu partout là, en Mauricie cet après-midi. Puis, ben, il pourrait là, y avoir des averses à compter de 15 heures cet après-midi. Risque d'orage aussi là, pour le reste de la journée. Donc, c'est pas impossible. Mais on parle pas d'alerte là, météo, rien de là, mais il y a des possibilités quand même que ça arrive. Et pour demain, demain, c'est congé pour pas mal de monde. C'est le 1er juillet, demain, Fête du Canada. C'est le déménagement aussi pour bien du monde demain. Et là, demain, il va faire Chantilly, par exemple. Alternance soleil-nuage, il y a 40% de risque d'averse, risque d'un orage en après-midi pour demain. Max de 29 avec l'humidex 41 là, pour demain. Il va faire chaud pour déménager demain, ça, c'est sûr. Avec la laveuse sécheuse dans les marches, là, ça risque d'être assez pénible. Donc, on vous souhaite que ce soit pas trop difficile, votre déménagement demain. Et jeudi, ben, alternance soleil-nuage, il y a toujours un 60% de risque d'averse avec un max de 29. Pour accompagner tout ça, nous autres, on a la meilleure musique, ça, c'est clair. Ella Langley s'en vient en duo avec Morgan Wallen, ça s'en vient. Marc Dupré sera là, le Blue Ridge Band. Mais pour tout de suite, on retourne en arrière. Voici Alanis Morissette à Country Pop. Bon après-midi.

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1: Ouais, le bon choix, c'est Gabriel Fredette qu'on vient d'entendre. Gabriel qui sera du côté du Festivois de Trois-Rivières. Ça ne pas manquer, ce show-là. J'aime tellement ça, ce qu'il fait, lui. Il sera sur le coup de 17h dimanche prochain, le 5 juillet, dernière journée du Festivois, sur la scène de la vieille prison. Donc, c'est une super belle petite scène, donc très intime. Donc, si ça vous tente d'aller voir Gabriel Fredette, il sera là. Il va chanter sans doute cette chanson-là. Il n'y aura pas le choix. C'est un de ses hits. Donc, à ne pas manquer, donc, pour la dernière journée du Festivois. Et elle, ben, celle qui va jouer dans les prochaines minutes, je l'aime tellement. Donc, c'est un coup de cœur, là, musical. Là. J'écoute, j'arrête pas d'écouter ses tunes depuis quelques semaines. Entre autres, on connaît son succès, Chosen Texas. Il y en a plein d'autres qui tournent ici sur les ondes de Country Pop. C'est Ella Langley qu'on s'offre à l'instant. Elle a sorti son premier album en 2024, le deuxième en 2026. Et là, c'est parti pour la gloire pour Ella Langley. La voici en duo avec Morgan Wallen à Country Pop. C'est Country Pop au travail ou en vacances. Bon après-midi en ce mardi.

0: Dans quelques minutes, on repart ça pour un autre blitz d'une heure de hit à Country Pop au travail ou Country Pop en vacances. Il y a Robert aussi qui s'en vient pour son flash info, ses nouvelles dans les prochaines minutes. Et la musique de Jordan Davis, c'est ce que j'ai pour vous autres dans les prochaines minutes.
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1: Ici Robert Bernard, mardi 30 juin, en manchette. Un motocycliste dans la quarantaine a finalement succombé à ses blessures à l'hôpital après avoir perdu le contrôle de sa moto hier en soirée sur la bretelle reliant le boulevard des Chenaux à l'autoroute 40 Ouest à Trois-Rivières. Aucun autre véhicule n'a été impliqué. La Sûreté du Québec enquête pour déterminer les causes de l'accident et l'autoroute 40 en direction ouest a été fermée pendant une bonne partie la soirée. La première ministre du Québec, Christine Fréchette, annoncera jeudi sa candidature dans la circonscription de Trois-Rivières. Des analystes jugent cette candidature cohérente avec ses racines trifluviennes, tandis que les citoyens rencontrés affichent des opinions partagées. Cette annonce fait suite au départ du député sortant Jean Boulet. À l'occasion de la fête du Canada qui aura lieu demain, les petites épiceries, les supermarchés, les pharmacies et plusieurs restaurants demeureront ouverts. Par contre, la plupart des centres commerciaux, commerces de détail ainsi que la majorité des SAQ seront fermés. Les bureaux de poste Canada seront aussi fermés et il n'y aura aucune collecte ni livraison du courrier. 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

Au beau milieu de l'après-midi, c'est Country Pop au travail ou en vacances avec un autre blitz d'une heure de hit. Yannick Deloncourt qui est là avec vous jusqu'à 18h. Restez là dans les prochaines minutes. 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Et en musique, il y aura entre autres Lola Young qui s'en vient avec Messi. Ça, c'est un gros hit ces temps-ci. Également, Talk aussi sera là. Je l'adore. Mais pour tout de suite, on y va avec Sam Hunt. Voici 23 à Country Pop. Bon après-midi.

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1: 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On y va avec Talk, avec A Little Bit Happy à Country Pop et

Roxane Bruno qui était sur la grande scène hein, le premier soir la semaine passée du Festivois pour bien sûr débuter ce grand festival. Et là, c'est pas terminé le Festivois, malgré que ce soir, il n'y a pas de spectacle présenté, mais ça se poursuit dans les prochains jours. Entre autres, demain, spécial country, soyez là. Entre autres, Ernest sera sur la grande scène. Matt Lang également sera là. Il y aura également aussi Dave Fanley qui sera du côté de la scène du Monastère. Savannah Jade sera là, scène du Jardin aussi. Donc bref, plein de beaux shows à voir demain. Donc pour ce congé, hein, pour ben du monde. Donc demain, c'est la fête du Canada ou fête du déménagement. Donc allez-y, allez faire un tour. Donc Festivois de Trois-Rivières, ça se poursuit encore là jusqu'à dimanche. Allez, on y va avec, oui, parlant de country, avec Dancing in the Country. Voici Tyler Hobart à Country Pop. 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

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On y va avec Lola Young. Voici Macy à Country Pop.

Dernière journée du mois de juin aujourd'hui. Ben oui, on est déjà rendu à la moitié de l'année de passé en 2026. Ça passe vite, ça n'a pas de bon sens. Et demain, c'est congé. On va être tout mêlé là, cette semaine dans nos journées. C'est congé demain, bien sûr, ça donne de même, mercredi 1er juillet. C'est la fête du Canada, c'est la fête du déménagement aussi pour bien du monde. Il va faire chaud pour déménager, par exemple, demain. Là, on nous prévoit là, quand même un taux d'humidité assez élevé. On pourrait ressentir jusqu'à 41 demain au courant de la journée. Donc, j'espère que votre déménagement va bien se passer si c'est le cas pour vous. Et ben, qu'est-ce qui est ouvert, qu'est-ce qui est fermé? C'est pas la même chose qu'à la fête nationale des Québécois. Hein? C'est pas la même chose qu'à la Saint-Jean. C'est quand même plusieurs commerces qui sont ouverts, qui ne le sont pas habituellement. Les épiceries, là, c'est ouvert normalement là, pour la plupart demain. Les pharmacies ouvertes également, les dépanneurs, stations-service, bon, ça va de soi. Les succursales de la SAQ également, c'est ouvert demain. Transport en commun du côté de Shawinigan, ça fonctionne sur l'horaire de dimanche. Donc, pour ce qui est de la RTCS, là, c'est l'horaire du dimanche qui fonctionne là, pour demain. Trois-Rivières, STTR, c'est l'horaire du samedi. Collecte des ordures, c'est le camion de vidange est supposé de passer demain, ben ça va passer demain comme c'est prévu. Et pour ce qui est des choses fermées demain, bon, caisse, également banque, c'est fermé. Les bureaux de Poste Canada, succursale de la SQDC aussi, c'est fermé demain. Point de service du gouvernement provincial, la Société de l'assurance automobile du Québec, c'est fermé. Et pour ce qui est des bureaux de gouvernement, tout ce qui est fédéral, ça aussi, ça va de soi, c'est fermé. Les éco-centres aussi, je pensais que c'était ouvert étant donné la journée du déménagement. Peut-être que des gens auraient voulu aller porter là, des gros morceaux ou aller porter là, des ordures ou ben ce qu'on veut se débarrasser à l'éco-centre, ben c'est fermé demain, notamment du côté de Trois-Rivières et du côté de Shawinigan également. Donc, c'est le portrait de ce qui est ouvert et fermé pour demain. Journée de congé 1er juillet. On y va avec Mitchell Tempany. Hey, c'est plus de musique pour vous accompagner en cette journée, en ce mardi. Oui, oubliez pas, dernière journée du mois de juin déjà.

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1: On repart ça pour un autre blitz d'une heure de hits dans les prochaines minutes. Yannick qui est là avec vous jusqu'à 18h. Il y a des possibilités d'averse là, pour cet après-midi. Ça se peut que ça tombe dans votre coin. On n'a pas d'alerte nécessairement là, de temps violent, mais il y a des possibilités d'averse pour cet après-midi un peu partout là, en Mauricie, avec des possibilités d'orage aussi. Possibilités d'orage jusqu'à tard ce soir et cette nuit, donc avec des averses de pluie. Donc, des probabilités à 80. Je vous dirais que c'est pas mal probable qu'il y en ait au courant de la soirée de ce soir, puis cet après-midi également. Les probabilités sont plus faibles, mais quand même, à compter de 18h, là, les probabilités sont à 80% pour ce qui est des averses et des orages. Dans quelques minutes, on s'informe avec Robert Bernard. Et en musique, ce que j'ai pour vous autres, c'est Cody Johnson. Ça s'en vient. Restez là.
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2: Ici Robert Bernard. Mardi 30 juin, en manchette. Un motocycliste dans la quarantaine a finalement succombé à ses blessures à l'hôpital après avoir perdu le contrôle de sa moto hier en soirée sur la bretelle reliant le boulevard des Chenaux à l'autoroute 40 Ouest à Trois-Rivières. Aucun autre véhicule n'a été impliqué. La Sûreté du Québec enquête pour déterminer les causes de l'accident et l'autoroute 40 en direction ouest a été fermée pendant une bonne partie la soirée. La première ministre du Québec, Christine Fréchette, annoncera jeudi sa candidature dans la circonscription de Trois-Rivières. Des analystes jugent cette candidature cohérente avec ses racines trifluviennes, tandis que les citoyens rencontrés affichent des opinions partagées. Cette annonce fait suite au départ du député sortant Jean Boulet. À l'occasion de la fête du Canada qui aura lieu demain, les petites épiceries, les supermarchés, les pharmacies et plusieurs restaurants demeureront ouverts. Par contre, la plupart des centres commerciaux, commerces de détail ainsi que la majorité des SAQ seront fermés. Les bureaux de poste Canada seront aussi fermés et il n'y aura aucune collecte ni livraison du courrier. 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

En plein cœur d'un blitz d'une heure de hit à la veille de ce congé de la fête du Canada, c'est Yannick qui est là avec vous jusqu'à 18h. Ben oui, je serai là aussi entre 16 et 18 pour la terrasse Country Pop pour terminer la journée avec vous, que vous soyez au travail ou en vacances. De l'excellente musique pour vous autres dans les prochaines. Keith Urban sera là, Jason Aldean également s'en vient dans les prochaines minutes et également Hunter Brothers. Mais pour tout de suite, on y va avec The Chainsmokers. Voici Closer à Country Pop. Bon après-midi.

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1: Bon après-midi, c'est Country Pop au travail ou en vacances. C'est la dernière journée du mois de juin. Aujourd'hui, demain, c'est le 1er juillet, fête du Canada. C'est congé pour bien du monde. C'est le déménagement aussi pour bien du monde le 1er juillet au Québec. Le 1er juillet, c'est traditionnellement, justement, oui, la journée du déménagement en raison d'une ancienne règle qui est liée au beau résidentiel. Je me suis posé la question, puis je me la pose à chaque année pratiquement, c'est que je m'en rappelle pas, on dirait. Pourquoi au Québec, on déménage beaucoup le 1er juillet? C'est de moins en moins vrai, je vous dirais. Donc, il y a des règles qui ont changé au courant des dernières années. On dit qu'à l'origine, sous le régime français puis britannique, les baux de location donc, se terminaient souvent le 1er mai. Donc, et en 1973, le gouvernement du Québec a modifié la loi afin que la majorité des baux résidentiels se terminent le 30 juin, ce qui permettait donc d'éviter les déménagements pendant l'année scolaire puis de réduire les perturbations là, pour les familles avec des enfants. Puis avec le temps, bien, la plupart des propriétaires ont adopté justement des baux d'une durée d'un an, du 1er juillet jusqu'au 30 juin. Résultat, bien, un très grand nombre là, de locataires qui changent de logement en même temps, donc créant aussi ce qu'on appelle la fête du déménagement au Québec. Et aujourd'hui, même si la loi n'oblige pas nécessairement les baux à se terminer donc le 30 juin, la tradition est restée quand même bien ancrée parce que là, maintenant, bon, les baux de location, on peut avoir ça un peu n'importe quand dans l'année. C'est pas nécessairement le 1er juillet, mais bon, il y en a qui l'ont encore le 1er juillet. Donc, chaque année, il y a des dizaines de milliers de ménages québécois qui déménagent autour du 1er juillet, ce qui fait un phénomène qui est quand même unique en Amérique du Nord. On voit pas ça nulle part ailleurs. Et quand même, le 1er juillet, c'est aussi, bien sûr, la fête nationale du Canada. C'est la fête de la Confédération aussi, mais ici au Québec, la date évoque davantage le camion de déménagement, les boîtes que la fête du Canada, malgré qu'on fête aussi un peu le Canada quand même ici au Québec le 1er juillet. Il y aura des festivités, pas nécessairement ici dans la région, mais ailleurs au Québec, là, il y a des activités qui sont organisées pour la fête du Canada. D'ailleurs, gros show qui sera présenté demain à la télévision sur ici Radio-Canada Télé, là, plein d'artistes sur la colline parlementaire à Ottawa. Je sais pas si ça se fait là, je sais qu'ils sont en rénovation, mais je sais qu'il y a un gros show qui sera présenté à la télé demain là, pour la fête du Canada. Donc, bon déménagement si c'est le cas pour vous demain. Armez-vous de patience, il va faire chaud, ça c'est le cas de le dire. On y va avec Jason Aldean à Country Pop. C'est Country Pop au travail ou en vacances. Yannick qui est là avec vous aujourd'hui jusqu'à 18h.

Il y a un événement très attendu qui revient cet été au centre-ville de Shawinigan. C'est les grandes soirées des jardins et des spectacles gratuits présentés en plein air les vendredis soirs à la place du marché. Ça commence cette semaine. C'est ce vendredi que ça commence. Et on commence ça en grand avec deux frères qu'on vient d'entendre d'ailleurs, donc ils seront là ce vendredi pour partir le bal. Ensuite de ça, le 10 juillet prochain, Clément Jarre qui sera là. Clément Jarre qui fait de l'excellent country. Vous entendez souvent ici sur les ondes de Country Pop, entre autres en duo avec Marie-Mé avec la chanson Picture. Également le 17 juillet, oh là, ça va bouger. C'est le cas de le dire. Notre collègue ici à la radio, Brigitte Boisjoli, ben oui, qui va être là avec son spectacle sur Elvis, avec les chansons d'Elvis. Donc, Brigitte a de l'énergie, je vous garantis ça. Donc, elle sera là le 17 juillet prochain. Le 24 juillet, c'est Something New. C'est un hommage aux Beatles. Ça va être bien bon, ça aussi. Les chansons des Beatles, c'est toujours super bon. Le 31 juillet, Ariane Moffatt sera là. Et le 7 août prochain, donc vendredi 7 août prochain, pour conclure le tout, c'est l'unique, la seule et l'unique Marjo qui sera là. Donc, chaque vendredi soir, à la place du marché au centre-ville de Trois-Rivières. Donc, 6 spectacles au courant de l'été, gratuits en plein air. C'est formidable. Donc, du 3 juillet au 7 août prochain. Donc, plein d'artistes que vous connaissez, que vous aimez avoir en plein air. Et c'est gratuit en plus, je vous le rappelle. Hey, on y va avec Maroon 5, avec Payphone à Country Pop. C'est Country Pop au travail. Ou en vacances. Yannick qui est là avec vous jusqu'à 18h.

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Ouais, bonne fin d'après-midi. Yannick est là avec vous jusqu'à 18h. Je parlais tantôt des soirées, les grandes soirées des Jardins qui sont de retour à Shawinigan à compter de cette semaine. Un spectacle gratuit vendredi là, avec deux frères qui partent le bal. Il y en a des spectacles gratuits un peu partout là, dans la région courant de l'été. Surveillez ça là, dans vos municipalités. Souvent, on organise là, des soirées de spectacles oui, gratuits. C'est le cas du côté de Louisville. Les jeudis Centreville sont de retour aussi cette année. Il y aura quatre spectacles gratuits en plein air sur le stationnement de l'hôtel de ville de Louisville les 9, 16, 23 et 30 juillet prochains. Le site ouvre à 18h et le spectacle débute à 19h. Le 9 juillet prochain, c'est Reggie, Lachance et Mary J qui seront là. Le 16 juillet, ZX Band, également le Cats Band, ce qu'on connaît bien ici dans la région, le 23 juillet prochain. Le 30 juillet, c'est Old Riders Band également là, qui sera là. Puis en cas de pluie, ben, il y a toujours une mise à jour là, qui est faite sur la page Facebook de la ville de Louisville pour nous tenir au courant si le spectacle a lieu ou non. Donc vraiment, c'est de beaux événements. Donc c'est le fun. On retrouve des gens qu'on n'a peut-être pas vus depuis un bout de temps. Également, donc ça nous permet de jaser avec nos voisins aussi. Donc, les jeudis Centreville, ça reprend le 9 juillet du côté de Louisville. Et je vous le rappelle, j'en ai parlé tantôt, du côté de Chaoui, ben c'est les grandes soirées des Jardins qui reprennent ce vendredi avec deux frères en spectacle vendredi qui s'en vient, donc 3 juillet. Côté musical, maintenant, ce que je vous offre, ah oui, on a plus de musique et beaucoup de new country aussi pour vous autres. Chevy Beaulieu s'en vient dans les prochaines minutes. Gab Forêt, mais pour tout de suite, voici Hunter Brothers à Country Pop.

Bonne fin d'après-midi, toujours en plein cœur d'un blitz d'une heure de hits. C'est Yannick qui est là avec vous jusqu'à 18h. Je serai là pour la terrasse Country Pop pour votre fin de journée, votre barbecue de ce soir. Plongeons dans la piscine, peut-être en arrivant de travailler. Parce que peut-être que vous êtes encore au boulot à cette heure-ci, puis vous avez bien hâte de sortir. Vous allez voir, il fait chaud là à l'extérieur. C'est collant, c'est humide. Il fait, oui, quand même assez chaud présentement. Mais avec le soleil qui est pas très présent, je pense que ça rend les choses un peu plus endurables pour aujourd'hui. Demain, par exemple, ça c'est autre chose. Demain, oui, on nous prévoit un peu plus de soleil, mais il y a des risques d'averses également, risques d'orage pour demain. Et c'est là que ça va être très chaud avec l'humidité demain, là, avec température, avec l'humidité, l'humidex, là, on devrait ressentir 41 là, pour demain. Ça va être chaud pour déménager, ça c'est certain. Et on s'en va là, vers une vague de chaleur. Il y a un avertissement d'Environnement Canada là, pour ce qui est des prochains jours. Le Québec se prépare à sa première canicule de l'été. Je ne sais pas si ça va être aussi pire qu'en Europe. Je pense qu'on a plus d'endroits verts, on a plus d'arbres également. On est peut-être plus climatisé aussi qu'en Europe pour être capable de passer au travers de tout ça. Moi, je me dis qu'on est capable de passer au travers l'hiver au Québec. On est capable de passer au travers une petite canicule. On en a déjà vu d'autres, ça c'est bien certain. En musique, ce que je vous offre maintenant, c'est Chevy Beaulieu, c'est Country Pop. Au travail ou en vacances, Yannick qui est là avec vous pour vous accompagner cette année.

0: va bien.
1: Dans quelques minutes, on repart ça pour un autre blitz d'une heure de hit et c'est la terrasse country pop pour terminer cette journée, que vous soyez au boulot ou en vacances. De l'excellente musique pour terminer cette journée. Les crinqués viendront faire leur tour également parce que les autres, ils prennent pas vacances, les crinqués, donc aux alentours de 17h10 tantôt. Et la musique aussi de Dylan Scott, ça vient dans les prochaines. Restez là.
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14: Ici Robert Bernard. Mardi 30 juin, voici ce qui marque l'actualité. La première ministre Christine Fréchette annoncera jeudi sa candidature dans la circonscription de Trois-Rivières. L'accord Canada-États-Unis-Mexique restera en vigueur après l'échéance du 1er juillet, selon ce que rapporte la presse. Et les juges de la Cour suprême américaine ont voté en faveur du maintien du droit du sol aux États-Unis. Bonne journée, mesdames, messieurs. Selon ce que rapporte la presse, l'accord Canada-États-Unis-Mexique restera en vigueur après l'échéance du 1er juillet, ajoutant que l'administration Trump devrait informer officiellement le Canada et le Mexique demain qu'ils laisseront passer la date du 1er juillet sans accepter de renouveler le pacte. Si Washington refuse de renouveler l'ACEUM, l'accord devrait toutefois rester en vigueur jusqu'en 2036, mais les trois pays devront renégocier ces conditions chaque année jusqu'à une nouvelle entente ou à son expiration. Le ministre de l'Agriculture, Donald Martel, estime que la première ministre, Christine Fréchette, a été ferme concernant la gestion de l'offre lors d'un entretien qu'elle a eu en avril dernier à Washington avec le représentant américain au commerce, Jamieson Greer. Le ministre Martel a répété sur nos ondes que la gestion de l'offre n'est pas négociable.
15: On sait qu'on se fait couper un marché important aux États-Unis, donc les relations interprovinciales sont plus importantes qu'elles l'ont jamais été, je pense. Le but, c'est mais de ne pas inclure la gestion de l'offre dans les négociations. C'est quelque chose qu'on ne veut pas toucher. À toutes les fois, il y a eu des petits allègements. L'idée présentée, c'est d'être très, très rigide sur cette question-là.
0: La première ministre Christine Fréchette annoncera jeudi sa candidature dans la circonscription de Trois-Rivières. Des analystes jugent cette candidature cohérente avec ses racines trifluviennes, tandis que les citoyens rencontrés affichent des opinions partagées. Cette annonce fait suite, rappelons-le, au départ du député sortant Jean Boulet. Une analyse de Radio-Canada estime qu'environ 100 000 logements seraient vacants au Québec malgré la crise du logement. Selon les experts, plusieurs de ces logements sont trop chers en rénovation, utilisés comme résidence secondaire ou conservés vides pour des raisons financières. Cette situation illustre que le problème n'est plus seulement le manque de logements, mais surtout leur accessibilité et leur abordabilité pour les ménages à faible revenu. Alors que nous sommes à moins de 24 heures du 1er juillet, eh bien l'Office municipal d'habitation de Trois-Rivières accompagne 15 ménages qui risquent de se retrouver sans logement contre 5 l'an dernier. Malgré un taux d'inoccupation en hausse, le principal problème demeure le coût des logements. L'OMH assure qu'aucun ménage ne dormira dehors grâce à l'hébergement d'urgence et à son service d'aide à la recherche de logement qui, rappelons-le, a déjà permis à 33 ménages de signer un bail pour le 1er juillet. Les juges de la Cour suprême américaine ont voté finalement en faveur du maintien du droit du sol aux États-Unis. Toute personne née sur le sol du pays pourra continuer d'obtenir le statut de citoyen. Une décision qui va à l'encontre de la volonté du président américain. Donald Trump avait fait de la fin du droit du sol l'une de ses principales promesses de campagne en 2024. 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
1: Oh, certains, lâchez pas si vous êtes encore au travail à cette heure-ci, la journée achève. C'est Yannick Denoncourt qui est là, qui vous accompagne jusqu'à 18h pour la terrasse Country Pop. De l'excellente musique pour vous autres dans les prochaines minutes. Matt Lang sera là, Matt Lang qui sera du côté du Festivois de Trois-Rivières demain soir. Je vais vous en parler tantôt. En musique aussi, Madonna en duo avec Sabrina Carpenter, ça s'en vient aussi. Dua Lipa sera là, bref, de la bonne musique pour vous accompagner pour votre fin de journée, retour à la maison ou tout simplement en vacances sur le bord de la piscine, peut-être, pourquoi pas. Il y a des risques d'orage aussi, là, je vais vous en parler plus en détail dans les bulletins météo un peu plus tard tantôt. Il y a des petits risques d'orage pour ce soir, surtout cette nuit également, donc je vous en parlerai un petit peu plus tard tantôt. 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J'aurai deux passeports à vous donner jeudi, deux paires de passeports en fait pour le festival Noël dans le Caxton à Saint-Élie-de-Caxton. Ça commence bientôt, ça c'est le 18 juillet que ça commence. Vous avez peut-être remarqué, hein, il y a beaucoup de flamants roses, même que les affiches et tout le kit, c'est le flamant rose, l'emblème du festival. J'ai demandé au directeur général pourquoi des flamants roses. Il m'a répondu quelque chose. Vous allez voir, je vous fais entendre ça un petit peu plus tard. Tantôt, les crinqués aussi seront là. Eux autres, ils prennent pas de vacances, seront là tantôt aux alentours de 17h15. Ça, c'est une promesse. Et pour tout de suite, on s'offre Dylan Scott. C'est la terrasse Country Pop jusqu'à 18h. Bonne fin de journée, bon retour chez vous.

0: Ouais, la terrasse est ouverte, la terrasse Country Pop. On est là jusqu'à 18h. C'est Yannick qui vous accompagne, bien sûr, pour terminer cette journée du 30 juin. Déjà, la dernière journée du mois de juin, ça a passé vite, hein? On a déjà 6 mois de passé dans l'année. Et qu'est-ce qui va se passer dans 6 mois? Ben oui, c'est Noël. Et justement, parlant de Noël, c'est Noël dans le Caxton qui arrive là très, très bientôt. C'est du 18 juillet au 26 juillet prochain. 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On va vous donner, oui, la chance de gagner une des 2 paires de passeport jeudi. 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Et l'emblème du festival depuis quelques années, c'est le flamant rose. Moi, je me suis posé la question, pourquoi le flamant rose? Et je pense que je suis pas le seul à se poser la question. Flamant rose, Noël, c'est quoi le rapport? Ben, j'ai demandé au directeur, en fait, directeur général du festival Noël dans le Caxton, Alain Gingras Guimond, qui m'a répondu ceci.
1: C'est notre emblème. Oui. En fait, le flamant rose, justement, il y a quelqu'un ce matin qui me posait la question, c'est pourquoi le flamant rose? Pourquoi? Des fois, on ne comprend pas. Oui. Le flamant, il remplace les reines du Père Noël en été, parce que les reines, ils ont trop chaud, ils sont en vacances, ils sont dans le pôle Nord. Fait que c'est les flamants roses qui prennent la relève.
0: Ça va être de l'allure, très bonne raison. Il y a plein de shows fort intéressants qui seront présentés au Noël dans le Caxton également cette année, thématique. Des bands hommage, entre autres, au Coloc, à Pink Floyd, à Led Zeppelin. Il y aura également un spectacle hommage à Bob Bissonnette, le fameux spectacle Bob Gorgé va être présenté. Bref, plein de choses à faire, plein d'activités pour les familles aussi. Et il y a même le courrier du Père Noël. Écoute, et puis les rues du village sont décorées thématique Noël également pour le Noël du campeur, c'est bien certain. Donc, c'est le plus gros festival de Noël au Québec pendant le plein été. C'est pas compliqué. 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C'est tout qu'un duo, ça. C'est Madonna qu'on s'offre à l'instant avec Bring Your Love, oui, avec Sabrina Carpenter. C'est ce qu'on écoute à l'instant à Country Pop. C'est la terrasse Country Pop jusqu'à 18h.

C'est normal que vous vous sentiez en presque week-end là, parce que c'est congé pour bien du monde demain, fête du Canada, donc c'est fermé pour pas mal d'affaires demain. Donc les épiceries sont ouvertes par exemple demain, bon, dépanneur, pharmacie, c'est pas mal ouvert, station-service, les restaurants aussi, ça va de soi, mais il y a plein d'autres choses aussi. Bureaux gouvernementaux, oubliez ça, là, c'est fermé demain autant provincial que fédéral. Il y a la SQDC qui est fermée également demain. Transport en commun du côté de Shawinigan, demain c'est offert, mais c'est l'horaire du dimanche. Et même chose pour la STTR à Trois-Rivières, c'est l'horaire du samedi. Donc bref, il y a des choses d'ouvertes, il y a des choses de fermées, mais je vous dirais que la plupart des choses, des services sont fermés pour demain, à l'exception des épiceries et tout le kit, ceux que je viens de vous nommer là quand même. Donc, je vous souhaite un bon congé demain. Donc, peut-être que vous déménagez. Il va faire chaud, je vous l'ai dit, en 41 avec l'humidex là, pour ce qui est de demain. Profitez-en quand même un peu. Et demain, il y a plein de bons shows à voir du côté du Festivois, parce que le Festivois reprend. Bien sûr, demain, c'est la soirée country qui aura lieu demain d'ailleurs. Il y aura Ernest qui sera sur la scène, donc c'est le spectacle principal demain soir. Qui sera offert donc sur la scène du fleuve. Il y aura également, bien sûr, Matt Lang. Andy Thériault va être là demain. 19h aussi sur la scène du monastère, c'est Dave Fanley que j'adore. Quelle voix, hein? C'est vraiment incroyable. Également, scène du jardin, c'est Savannah Jade aussi que vous entendez souvent sur les ondes de Country Pop qui sera là. Donc, thématique country et a new country demain. Et Matt Lang, le voici justement pour la terrasse Country Pop. Voici All Night Longer.

0: Bienvenue sur la terrasse Country Pop, c'est Yannick Denoncourt qui est là avec vous jusqu'à 18h. Je sais pas si vous souvenez un peu ce qui se passe avec la Coupe du monde de soccer. Eh bien, on connaît maintenant l'adversaire du Canada pour ce qui est de la prochaine étape. Prochain match qui aura lieu samedi, ben c'est le Maroc qui a remporté contre les Pays-Bas lundi soir. Donc, ça promet comme match ça, si vous suivez ça, samedi. En fait, le match de huitième de finale Canada-Maroc va être présenté aux États-Unis à Houston. Ça aurait été le fun que ça soit au Canada, mais c'est à Houston que ce sera présenté. C'est deux pays qui s'étaient affrontés, donc il y a 4 ans au Qatar dans la phase de groupe, donc le Maroc qui avait disposé du Canada 2-1. On dit que le Maroc, je pense que c'est assez fort comme équipe, mais semble-t-il que le Canada, on les voyait pas là du tout. Déjà de s'être rendu où ils sont présentement là, c'est beaucoup, donc ils ne sont pas favoris non plus pour repartir avec la coupe. Chose certaine, il y a un engouement pour ça, certaines personnes qui capotent bien sûr sur les matchs de la Coupe du monde de soccer.
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0: Justement, peut-être un match de soccer prévu pour vos jeunes ce soir. Ben, il y a des averses de prévues avec un risque d'orage minimum de 20 pour demain, mercredi 1er juillet. Alternance de soleil, de nuages, 40% de risque d'averse. Il y a un risque d'orage en après-midi, max de 29, humidex à 41 là, pour demain. Ça va être chaud, quelque chose de rare. Et pour ce qui est de jeudi, alternance soleil-nuages, 60% plutôt de risque d'averse avec un max de 29 degrés.
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On lâche pas la journée à chef. Si vous êtes encore au travail, peut-être direction maison, faut arrêter chercher les petits au camp de jour, à la garderie. Ben, salutations à vous. Merci d'être bien branchés. À la terrasse, c'est Country Pop. Yannick qui est là avec vous jusqu'à 18h. 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En musique, c'est TB qu'on s'offre à l'instant. C'est Country Pop, la terrasse Country Pop jusqu'à 18h.

0: C'est la terrasse Country Pop qui se poursuit comme ça jusqu'à 18h. Yannick Denoncourt qui vous accompagne. Les nouvelles s'en viennent aussi avec Robert Bernard dans les prochaines minutes. Les crinqués aussi seront là sur le coup de 17h10. Les crinqués, c'est comme le radio bingo de la Mauricie. Ça prend pas congé pendant l'été. Pas de vacances pour les crinqués. C'est Nico et Steph dans quelques minutes qui auront le débat hot dog stimé ou toasté. Moi, je pense que tout dépendant de l'année, on dirait que ça dépend comment je filme. On dirait que ces temps-ci, je préférerais les hot dogs toastés. Tu sais, bien aplatis là, dans les cantines. Font ça, ils aplatissent le pain. Là. Ah, c'est donc bon. Donc, je pense que j'irai avec ça. Mais bref, on va voir le débat dans quelques minutes avec Stéphanie et Nico. Et la musique de Jerry Roll aussi s'amène dans les prochaines minutes. Restez là.
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5: Ici Robert Bernard. Mardi 30 juin, voici ce qui marque l'actualité. La première ministre Christine Fréchette annoncera jeudi sa candidature dans la circonscription de Trois-Rivières. L'accord Canada-États-Unis-Mexique restera en vigueur après l'échéance du 1er juillet, selon ce que rapporte la presse. Et les juges de la Cour suprême américaine ont voté en faveur du maintien du droit du sol aux États-Unis. Bonne journée, mesdames, messieurs. Selon ce que rapporte la presse, l'accord Canada-États-Unis-Mexique restera en vigueur après l'échéance du 1er juillet, ajoutant que l'administration Trump devrait informer officiellement le Canada et le Mexique demain qu'ils laisseront passer la date du 1er juillet sans accepter de renouveler le pacte. Si Washington refuse de renouveler l'ACEUM, l'accord devrait toutefois rester en vigueur jusqu'en 2036, mais les trois pays devront renégocier ces conditions chaque année jusqu'à une nouvelle entente ou à son expiration. Le ministre de l'Agriculture, Donald Martel, estime que la première ministre, Christine Fréchette, a été ferme concernant la gestion de l'offre lors d'un entretien qu'elle a eu en avril dernier à Washington avec le représentant américain au commerce, Jamieson Greer. Le ministre Martel a répété sur nos ondes que la gestion de l'offre n'est pas négociable.
6: On sait qu'on se fait couper un marché important aux États-Unis, donc les relations interprovinciales sont plus importantes qu'elles l'ont jamais été, je pense. Le but, c'est de ne pas inclure la gestion de l'offre dans les négociations. C'est quelque chose qu'on ne veut pas toucher. À toutes les fois, il y a eu des petits allègements. L'idée présentée, c'est d'être très, très rigide sur cette question-là.
5: La première ministre Christine Fréchette annoncera jeudi sa candidature dans la circonscription de Trois-Rivières. Des analystes jugent cette candidature cohérente avec ses racines trifluviennes, tandis que les citoyens rencontrés affichent des opinions partagées. Cette annonce fait suite, rappelons-le, au départ du député sortant Jean Boulet. Une analyse de Radio-Canada estime qu'environ 100 000 logements seraient vacants au Québec malgré la crise du logement. Selon les experts, plusieurs de ces logements sont trop chers en rénovation, utilisés comme résidence secondaire ou conservés vides pour des raisons financières. Cette situation illustre que le problème n'est plus seulement le manque de logements, mais surtout leur accessibilité et leur abordabilité pour les ménages à faible revenu. Alors que nous sommes à moins de 24 heures du 1er juillet, eh bien l'Office municipal d'habitation de Trois-Rivières accompagne 15 ménages qui risquent de se retrouver sans logement contre 5 l'an dernier. Malgré un taux d'inoccupation en hausse, le principal problème demeure le coût des logements. L'OMH assure qu'aucun ménage ne dormira dehors grâce à l'hébergement d'urgence et à son service d'aide à la recherche de logement qui, rappelons-le, a déjà permis à 33 ménages de signer un bail pour le 1er juillet. Les juges de la Cour suprême américaine ont voté finalement en faveur du maintien du droit du sol aux États-Unis. Toute personne née sur le sol du pays pourra continuer d'obtenir le statut de citoyen. Une décision qui va à l'encontre de la volonté du président américain. Donald Trump avait fait de la fin du droit du sol l'une de ses principales promesses de campagne en 2024. 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
7: Pour ce soir et cette nuit, ben, il pourrait y avoir des averses avec des risques d'orage minimum de 20. Demain, 1er juillet, journée de fête du Canada ou déménagement, ben, ça sera chaud, collant, humide. Alternance soleil-nuage, 40% de risque d'averse, risque d'un orage en après-midi. On parle d'un maximum de 29-41 avec l'humidex là, pour demain. Et pour jeudi 2 juillet, on parle d'alternance soleil-nuage, 60% de risque d'averse avec un max de 29. 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
1: Oui, au travail ou en vacances, soyez les bienvenus sur la Terrasse Country Pop. Yannick qui est là avec vous jusqu'à 18h. C'est presque des vacances. C'est comme si c'était un mini week-end parce qu'on est pas mal tous en congé demain, 1er juillet, sauf quelques exceptions près pour la fête du Canada. Déménagement également demain. Et ben souvent, qu'est-ce qu'on mange l'été? On mange beaucoup de la pizza quand on déménage, mais l'été, ben on se fait des hot dogs sur le barbecue. C'est super bon, des hot dogs sur le barbecue. Êtes-vous plus hot dogs steamés, vous autres, ou hot dogs grillés? On va voir le débat dans les prochaines minutes. En fait, c'est Nico et Steph dans les crinqués qui s'en viennent dans les prochaines minutes qui ont eu le débat hot dog estimé ou toasté. Donc, on s'en parle tantôt. Soyez là. Et plein de bonne musique pour vous autres pour terminer votre journée, que vous soyez encore au travail à cette heure-ci, en vacances ou vers la maison, en route vers la maison. Ben oui, de l'excellente musique s'en vient dans les prochaines minutes. Celle qui va se marier, ça a l'air en fin de semaine à New York. C'est pas qu'un petit mariage. Taylor Swift s'en vient. Il y aura Post Malone aussi en duo avec Luke Combs qui s'en vient aussi dans les prochaines minutes. Il y a Simple Plan également. Bryan Adams qui s'en vient à la fin du mois d'août à Trois-Rivières, l'amphithéâtre Cogeco. J'ai mes billets, j'ai bien hâte d'aller voir ça. Donc, il s'en vient dans quelques minutes avec Back to You. Mais pour l'instant, on y va avec Nate Smith. C'est Country Pop, la terrasse Country Pop, jusqu'à 18h. Yannick qui vous accompagne. Bonne fin de journée. Bon retour chez vous.

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0: Il y a pas de vacances pour aller craquer puisqu'on a un gros débat. Là. En fait, c'est Nico et Stéphanie qui ont eu un gros débat sur les hot dogs. Hot dogs stimés, hot dogs toastés pour vous autres. Voici ce que ça a donné.
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2: Un autre Crinqué d'été avec nous l'autre que Stéphanie.
3: Ah, oh, on aime ça l'été.
2: On adore. L'été, c'est fait pour jouer. L'été, c'est fait pour jouer.
3: Et manger des hot dogs.
2: Exactement. Tu lis dans mes pensées et c'est un sujet polarisant. Il y a deux équipes dans la vie, je pense pas qu'il y en a entre deux. Non. On est-tu hot dog grillé ou hot dog steamé?
3: Écoute, moi, je peux-tu te donner ma théorie?
2: Vas-y donc.
3: Dans les arénas, dans les stades de baseball, souvent, ben la majorité du temps, c'est des hot dogs steamés. Là, ça goûte l'événement, ça goûte l'été, c'est bien, bien le fun. Chez nous, jamais on fait des hot dogs steamés.
2: Moi, toujours, hot dogs steamés.
3: Dégueulasse.
2: Partout.
3: Mais ailleurs, j'aime ça. Chez nous, pas grave.
2: Ben non, mais là, tu t'en es-tu déjà fait à la maison de hot dogs steamés?
3: Ben, hey, dans le temps, mon père, il y avait comme la machine exprès pour mettre les saucisses puis les pains et tout.
2: Ouais, c'est bon.
3: À la maison, c'est pas pareil. À la maison, il faut que ça soit grillé.
2: Tu prends un chaudron, tu mets un fond d'eau, tu mets ta passoire. Tu mets tes pains pis tes saucisses. Tu mets un couvercle. Mettons tes saucisses, t'es fait cuire à part, là. Mais tu mets ton pain dans ta passoire, pas trop d'eau, tu fais bouillir. Tu mets un couvert de chaudron. Ça vient de te faire une steameuse à la maison pis tes pains sont pareils comme au stade de baseball. Pis tu te fais des hot dogs steamés à la maison de même. Chaudron, passoire. C'est ça. Chaudron, passoire, couvert. Chaudron, passoire, couvert. Tenez ça.
3: Mais écoute, tu sais, si on va super quelque part pis c'est des hot dogs steamés, genre, ça me dérange pas, là. Ah, tu sais, j'aime ça, mais m'en faire à la maison. Jamais. Moi, c'est toasté noir, là, à ça que quand je roule mon pain, il fait en deux souvent.
2: Mon Dieu, hey, tu dois chier clair.
3: On s'en parlera dans un autre craqué.
2: Ouais, Steph, il y a des personnalités qui sont rattachées à ces types de dogs.
3: Ben oui, j'ai fait mes grandes recherches scientifiques avec madame ou monsieur ChatGPT. Je voulais savoir, c'est quoi la différence des personnalités des personnes qui aiment les hot dogs steamés et les hot dogs grillés?
2: Vas-y donc.
3: Tu me diras si ça correspond avec toi. On va commencer justement par les hot dogs steamés. C'est des personnes qui aiment les traditions, qui commandent souvent la même chose au restaurant. Mais je pense que t'es game quand même d'essayer plusieurs affaires.
2: Ça dépend. Depuis que j'ai eu ma chirurgie bariatrique, je vais moins au resto. Fait que quand je vais au resto, je prends ce que je m'ennuie, mettons.
3: Ouais, c'est ça.
2: Fait que mais à la maison, je cuisine 1 million d'affaires, j'aime 1 million de choses. J'aime tout, mais au resto, à soir, j'y vais, je suis comme, oh là, j'ai goût de ça, j'y vais.
3: Je vais ça avec
2: ouais,
3: ça.
2: Fait que ouais. C'est proche de ce que je suis.
3: Pas pire, pas pire. Les personnes qui aiment les hot-dogs steamés au lieu des hot-dogs grillés ont probablement un tiroir rempli de vieux fils de recharge de téléphone au cas où.
2: Ben, non.
3: Tu ramasses des affaires pour être sûr qu'au cas où.
2: Moi, je ramasse rien.
3: Hey, je le sais, tout est
2: je
3: un
2: jette tout.
3: Jeteur compulsif. Et les personnes qui aiment mieux les steamer croient que si quelque chose fonctionne, pas besoin de le changer.
2: Effectivement.
3: Moi, j'ai l'impression de lire mon chum.
2: Ah ouais, c'est vrai? C'est un order.
3: On va l'appeler, voir si... non, mais les souvenirs, là.
2: OK.
3: Ouais, ouais.
2: Ah, mon Dieu. Moi, il a fallu que mon père m'amène. Mon père a déménagé, j'avais du stock chez eux. Puis là, j'étais tout en train de jeter comme un zinzin. Puis là, j'avais des trophées de méritage, des affaires de voyage. J'étais en train de tout jeter ça. Il était là, non, tu gardes ça, là!
3: Ben oui!
2: Un jour, tu vas le regretter. Fait que là, on a fait une boîte d'affaires qu'il a pas voulu que je jette. Puis finalement, je suis content de pas l'avoir acheté.
3: Ben oui, ben oui.
2: Mais faut me surveiller, parce que moi, si je l'ai pas revu depuis une couple de moi, je suis comme, n'ai pas besoin, ciao, bye!
3: Ah ouais, moi j'ai plus de misère un peu, moi aussi. Moi, je suis nostalgique, hein, fait que les souvenirs, je suis comme, je veux pas acheter ça. Ceux qui mangent plus les hot dogs grillés, ces personnes-là aiment l'été, les feux de camp, l'odeur du barbecue. Ils sont convaincus que tout est meilleur avec des marques de grille. Hein, gars, ça ressemble, tout bien grillé. Ça aussi, achète des gadgets qu'ils n'utiliseront qu'une seule fois. On se rappelle que j'ai acheté un laboubou l'année passée, et ils disent...
2: Puis un masque, là, infrarouge. Rouge aussi.
3: Oui, le Shark Creole Glow.
2: Combien ça a coûté?
3: 500$.
2: 500$? Tu te le mets dans la face combien de fois par semaine? Ah non!
3: C'est des promesses que j'ai fait à mon futur mari de comme, OK, d'ici le mariage, là, faut que je l'aie mis à tous les jours.
2: Puis? Ah mon Dieu.
3: On dit souvent des affaires comme attends de voir ma technique, moi t'arranger ça. Moi.
2: Ok, ah oui.
3: C'est un peu de même.
2: Oui,
3: aussi,
2: c'est vrai.
3: T'sais.
2: C'est vrai.
3: Ok, puis ceux qui mangent vraiment les deux là, qui ont pas de préférence, mais c'est des personnes diplomates qui veulent pas choisir de camp. C'est probablement les mêmes personnes qui disent tout le temps ah oh, moi ça me dérange pas quand on leur demande où est-ce qu'ils veulent aller souper. C'est un peu comme ça aussi.
2: Ouais.
3: Ouais. Fait que, est-ce que votre personnalité fit avec votre saucisse?
2: Textez. Hey, textez-nous 819-59-1031. Parlez-nous de votre saucisse.
3: Ah, très bien.
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Il y a un gros mariage qui se prépare là, dans les prochains jours. Je parle pas du mariage de ma collègue Stéphanie Veillette. Non, non, je parle de celui de Taylor Swift. Ça se confirme de plus en plus. Ça va se passer possiblement là, dans les prochains jours du côté du Madison Square Garden à New York. Il y a rien d'officiel, il y a rien de coulé dans le béton que c'est là que ça va se passer parce que Taylor Swift et son conjoint, bien sûr, Travis Kelce, le joueur de football, gardent ça très secret. Malgré qu'il y a des signes avant-coureurs que ça se prépare, semble-t-il qu'on va fermer des rues autour du Madison Square Garden à New York. Il y aura des joueurs de football aussi de l'équipe de Kelce, de Travis Kelce, qui ont réservé des chambres d'hôtel autour du Madison Square Garden aussi du côté de New York. Moi, je me suis posé la question, pourquoi le Madison Square Garden pour faire son mariage? Semble-t-il que l'édifice en question, là, c'est une véritable forteresse. Donc, personne ne va pouvoir rentrer là comme il va vouloir, semble-t-il, parce que la dernière fois que Taylor Swift a assisté à un mariage, elle faisait juste assister à un mariage d'un de ses amis, ça s'est tourné en pratiquement une émeute. Il y avait des gens là juste pour apercevoir Taylor Swift. Mais moi, je me dis qu'il va y avoir du monde pareil. Il va y avoir des curieux autour du Madison Square Garden, c'est à peu près certain. Chose certaine, je n'ai pas reçu mon invitation, contrairement à celui de ma collègue Stéphanie Veillette qui va se marier prochainement. Ça va peut-être être un peu plus tranquille, mais un gros mariage quand même. On va s'en parler, ça, c'est certain. En tout cas, elle va vous en parler assurément. On y va justement avec Taylor Swift. Voici The Fate of Ophelia à Country Pop. C'est bien sûr la terrasse Country Pop jusqu'à 18h. Bonne fin de journée.

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1: Pour ce soir et cette nuit, c'est des averses avec des risques d'orage. Il n'y a pas nécessairement d'alerte d'orage, mais il y a des risques. Ça tombe ce soir et pour la nuit prochaine aussi avec un minimum de 20. Ce sera une nuit chaude quand même. Et pour ce qui est de demain, mercredi, si vous déménagez, là, oh boy, attelez-vous parce que ça va être hot. C'est le cas de le dire, alternance soleil-nuage, 40% de risque d'averse, risque d'un orage en après-midi. On parle d'un maximum de 29, humidex à 41 là, pour demain. C'est chaud ça.
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Aucune de nostalgie tout droit sorti des années 80, version remixée de Pour une histoire d'un soir de Marie-Denise Pelletier à Country Pop, cette grande dame de la chanson. C'est pas mauvais pantoute, hein? Ça nous rappelle des souvenirs. Justement, si vous êtes nostalgique, il y a le festival Noël dans le Caxton qui s'en vient. C'est à compter du 18 juillet prochain jusqu'au 26. Et il y a, oui, thématique Noël, c'est sûr et certain, mais il y a plein de shows hommages cette année, des bandes hommages. Pour ça, je vous dis que si vous êtes nostalgique, je pense que ça risque de vous intéresser. Hommage à Pink Floyd, à Led Zeppelin, au Coloc, notamment également à Bob Bissonnette avec le spectacle Bob Gorgé. Il y a même Stéphanie Bédard qui va présenter son spectacle où elle reprend des chansons de Céline Dion. Ça risque d'être bien bon. 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On y va avec Harry Styles, c'est la Terrasse Country Pop jusqu'à 18h.

0: Permettez-moi de vous souhaiter une excellente soirée. Restez là parce que dans quelques minutes, c'est le top 6 à 6 avec Ariane D'Amour qui vous présente les 6 grosses chansons New Country de la journée. Donc, ça s'en vient là, dans les prochaines minutes. De mon côté, moi, je vous retrouve seulement samedi. Donc, je serai là samedi matin entre 6h et 8h30 également dimanche. Sinon, ça va la semaine prochaine aussi. La semaine prochaine, je vous accompagne une bonne partie de la journée, toute la semaine à part de ça. Parce que là, c'est les vacances qui sont commencées à Country Pop. Jeu de chaises musicales entre animateurs, bien sûr, pour que tout le monde puisse avoir leurs vacances. Je pense qu'on est pas mal là-dedans, hein, c'est l'été. Les vacances sont commencées. Encore une fois, passez une excellente soirée. Ce qui s'en vient aussi dans les prochaines minutes, c'est la musique de Cody Johnson. C'est ce que Ariane aura pour vous dans les prochaines. Passez un beau mardi soir. Bon congé demain, 1er juillet. Bye bye.
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8: Ici Robert Bernard. Mardi 30 juin, voici ce qui marque l'actualité. La première ministre Christine Fréchette annoncera jeudi sa candidature dans la circonscription de Trois-Rivières. L'accord Canada-États-Unis-Mexique restera en vigueur après l'échéance du 1er juillet, selon ce que rapporte la presse. Et les juges de la Cour suprême américaine ont voté en faveur du maintien du droit du sol aux États-Unis. Bonne journée, mesdames, messieurs. Selon ce que rapporte la presse, l'accord Canada-États-Unis-Mexique restera en vigueur après l'échéance du 1er juillet, ajoutant que l'administration Trump devrait informer officiellement le Canada et le Mexique demain qu'ils laisseront passer la date du 1er juillet sans accepter de renouveler le pacte. Si Washington refuse de renouveler l'ACEUM, l'accord devrait toutefois rester en vigueur jusqu'en 2036, mais les trois pays devront renégocier ces conditions chaque année jusqu'à une nouvelle entente ou à son expiration. Le ministre de l'Agriculture, Donald Martel, estime que la première ministre, Christine Fréchette, a été ferme concernant la gestion de l'offre lors d'un entretien qu'elle a eu en avril dernier à Washington avec le représentant américain au commerce, Jamieson Greer. Le ministre Martel a répété sur nos ondes que la gestion de l'offre n'est pas négociable.
9: On sait qu'on se fait couper un marché important aux États-Unis, donc les relations interprovinciales sont plus importantes qu'elles l'ont jamais été, je pense. Mais de ne pas inclure la gestion de l'offre dans les négociations, c'est quelque chose qu'on ne veut pas toucher. À toutes les fois, il y a eu des petits allègements. L'idée présentée, c'est d'être très, très rigide sur cette question-là.
8: La première ministre Christine Fréchette annoncera jeudi sa candidature dans la circonscription de Trois-Rivières. Des analystes jugent cette candidature cohérente avec ses racines trifluviennes, tandis que les citoyens rencontrés affichent des opinions partagées. Cette annonce fait suite, rappelons-le, au départ du député sortant Jean Boulet. Une analyse de Radio-Canada estime qu'environ 100 000 logements seraient vacants au Québec malgré la crise du logement. Selon les experts, plusieurs de ces logements sont trop chers en rénovation, utilisés comme résidence secondaire ou conservés vides pour des raisons financières. Cette situation illustre que le problème n'est plus seulement le manque de logements, mais surtout leur accessibilité et leur abordabilité pour les ménages à faible revenu. Alors que nous sommes à moins de 24 heures du 1er juillet, eh bien l'Office municipal d'habitation de Trois-Rivières accompagne 15 ménages qui risquent de se retrouver sans logement contre 5 l'an dernier. Malgré un taux d'inoccupation en hausse, le principal problème demeure le coût des logements. L'OMH assure qu'aucun ménage ne dormira dehors grâce à l'hébergement d'urgence et à son service d'aide à la recherche recherche de logement qui, rappelons-le, a déjà permis à 33 ménages de signer un bail pour le 1er juillet. Alors que le Québec entre dans sa première période de chaleur de l'été, le mercure ne devrait pas atteindre les critères de canicule. Outre de boire beaucoup d'eau et de passer du temps au frais, la santé publique demande aux citoyens de penser aux gens vulnérables autour d'eux et de vérifier leur état de santé. Une attention particulière est réclamée pour les personnes en situation d'itinérance. Le docteur David Kaiser pense même qu'il faut vérifier leur état dès qu'on a un doute. Il rappelle aussi que l'impact de la chaleur sur les gens s'accroît avec les jours qui passent.
10: On est dans un contexte de crise des surdoses depuis plusieurs années, puis je pense que c'est un message qui s'applique au-delà de la chaleur. Qu'on voit quelqu'un qui semble être en détresse, minimalement, qu'on pose la question, qu'on voit est-ce que la personne est correcte, est-ce qu'elle se réveille, est-ce qu'elle respire à la limite. Si on n'est pas rassuré, le bon réflexe, c'est d'appeler les services d'urgence. Ils sont là pour ça.
8: Les juges de la Cour suprême américaine ont voté finalement en faveur du maintien du droit du sol aux États-Unis. Toute personne née sur le sol du pays pourra continuer d'obtenir le statut de citoyen. Une décision qui va à l'encontre de la volonté du président américain. Donald Trump avait fait de la fin du droit du sol l'une de ses principales promesses de campagne en 2024. 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
11: Pour ce soir et cette nuit, c'est des averses avec des risques d'orage. Il n'y a pas nécessairement d'alerte d'orage, mais il y a des risques. Ça tombe ce soir et pour la nuit prochaine aussi avec un minimum de 20. Ce sera une nuit chaude quand même. Et pour ce qui est de demain, mercredi, si vous déménagez, là, oh boy, attelez-vous parce que ça va être hot. C'est le cas de le dire. Alternance soleil-nuage, 40% de risque d'averse, risque d'un orage en après-midi. On parle d'un maximum de 29, humidex à 41 là, pour demain. C'est chaud ça.
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1: Bon début de mardi soir, tout le monde. Ariane qui s'installe pour le top 6. J'espère que vous avez passé une excellente journée, que vous avez profité peut-être de la chaleur des piscines, là, si jamais vous étiez à l'extérieur. Moi, je vais vous avouer, là, j'étais sur la route pour le Radio Bingo de la Mauricie, aller rencontrer nos dépositaires et j'ai arrêté de dîner à la beach. Oh que oui, du côté de Pointe-du-Lac, ça le fait tellement de bien. Même si le gros soleil n'était pas sorti, c'était un peu nuageux, mais c'était juste parfait la température avec la petite brise du fleuve Saint-Laurent. Et là, ben, j'espère que vous vivrez la même chose, là, peut-être ce soir avec la brise du Saint-Laurent ou du moins les couchers de soleil à venir dans la prochaine heure. Et je vous accompagne dès maintenant avec les 6 grosses tunes New Country. On passe en force dans les prochaines Tinseltown cette semaine. Mais pour le moment, c'est Cody Johnson et Horseback à Country Pop.
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En plein cœur de notre top 6 à 6, Ariane qui vous accompagne avec les 6 grosses tunes New Country de la journée. Dans les prochaines, Tucker Wetmore viendra faire son tour avec Brunette juste avant. Celle qui est de retour au sommet des palmarès avec sa chanson Choosing Texas. Oui, de retour au sommet du palmarès Billboard Hot 100. On n'aura pas celle-là, on aura celle qui est en 3e position, Be Her, cette semaine avec Ella Langley. Mais juste avant, c'est Solly Barrow qu'on s'offre avec Put It On Me à Country Pop.

est déjà rendu à la dernière chanson de notre top 6 à 6, un band de New Country qui fait son grand retour là, après un an et demi, deux ans d'absence le loin des réseaux sociaux pour se concentrer sur eux, sur leur famille. Les gars de Dan & Shay sont de retour. Ils nous ont annoncé un nouvel album à venir, probablement même une tournée là, à partir de 2026, l'automne 2027. Peut-être un arrêt en style québécois. On va se croiser les doigts. Rien d'annoncé pour le Québec pour le moment, mais chose certaine. On les aime bien, bien gros ici à Country Pop. Et ils concluent notre top 6 à 6 aujourd'hui avec Say So à Country Pop.

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1: Oh que oui, c'était chaud et humide aujourd'hui à l'extérieur et ça va être encore pire demain, la gang. On pourrait atteindre là, les 42 degrés à l'extérieur. Alors évidemment, il va falloir rester bien hydraté, surtout si comme moi, vous allez du côté du Festivois demain, première soirée New Country sur la scène du fleuve. Il y aura entre autres Andy Theriault, Ernest, Matt Lang et sur les autres scènes, il y aura entre autres Dave Finley, Ariane Simard, Savannah Jack, Cindy Bédard et plusieurs autres artistes. Quelques scènes seront gratuites d'ailleurs demain pour la fête du Canada. Évidemment, la grande scène principale, il faut acheter vos billets. Ça tombe bien, il en reste encore et ça va être une méchante belle soirée. Il va faire chaud, ça je vous le garantis, mais ça va valoir le détour pour aller voir entre autres Matt Lang qu'on s'offre dès maintenant. Voici chez Skull Mart Truck à Country Pop.
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Placard, une blitz d'une heure de Hit sans arrêt, Ariane qui vous accompagne. J'espère que vous passez un excellent mardi jusqu'à présent. J'allais dire mercredi, mais on est mardi. Demain, c'est congé. On va en profiter pleinement. Une mésaventure qui est arrivée à Jordan Davis dans les derniers jours. Il jouait un show du côté de Buffalo dans l'État de New York. Et le lendemain, il était en spectacle au Canada, en Ontario. Et quand il a passé la frontière, ben, il s'est fait arrêter par deux agents des douanes. Il a été mis en cellule. Ils l'ont arrêté et ils l'ont demandé « T'es pas en trouble, toi, du côté de l'Indiana » pour finalement avoir une erreur sur la personne. Alors, Jordan Davis a fait un petit tour de cellule douanière en traversant les douanes du Canada aux États-Unis. Et ben là, tout va bien. Là, ils se sont trompés sur la personne. Ils se sont excusés. Puis, il a quand même ri en disant « Ils m'ont quand même pas mis les menottes. » Alors, une bonne nouvelle, somme toute, pour Jordan Davis. On espère que cette situation-là n'arrivera pas pour lui parce qu'il viendra nous voir à la fin du mois d'août en sol québécois parlant de Jordan Davis. C'est toujours bon dans les oreilles. Le voici avec Next Thing You Know à Country Pop.

Déjà une belle heure de compléter ensemble la Mauricie. Ariane qui vous accompagne jusqu'à 21h. J'espère que vous passez une excellente soirée jusqu'à présent. Au cours de la prochaine heure, on jasera du radio bingo de la Mauricie. Également, un méchant beau prix à gagner tout au long de la semaine. On vous envoie dans le Noël, dans le Caxton, avec les 40 degrés là, dans les prochains jours. On se croirait pas à Noël, mais je vous garantis, la gang, Noël va être partout à Saint-Élie-Caxton au courant du prochain mois. Je vous donne plus de détails au courant de la prochaine heure. Et bien sûr, pour vous, toujours plus de musique, toujours plus de new country, de contenu de chez nous. Le fêté du jour, Zach Chico s'amène dans les prochaines avec Good Time. Mais juste avant, c'est Megan Maroney et Wish I Didn't à Country Pop.

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13: Ici Robert Bernard. Mardi 30 juin, voici ce qui marque l'actualité. La première ministre Christine Fréchette annoncera jeudi sa candidature dans la circonscription de Trois-Rivières. L'accord Canada-États-Unis-Mexique restera en vigueur après l'échéance du 1er juillet, selon ce que rapporte la presse. Et les juges de la Cour suprême américaine ont voté en faveur du maintien du droit du sol aux États-Unis. Bonne journée, mesdames, messieurs. Selon ce que rapporte la presse, l'accord Canada-États-Unis-Mexique restera en vigueur après l'échéance du 1er juillet, ajoutant que l'administration Trump devrait informer officiellement le Canada et le Mexique demain qu'ils laisseront passer la date du 1er juillet sans accepter de renouveler le pacte. Si Washington refuse de renouveler l'ACEUM, l'accord devrait toutefois rester en vigueur jusqu'en 2036, mais les trois pays devront renégocier ces conditions chaque année jusqu'à une nouvelle entente ou à son expiration. Le ministre de l'Agriculture, Donald Martel, estime que la première ministre, Christine Fréchette, a
14: été ferme concernant la gestion de l'offre lors d'un entretien qu'elle a eu en avril dernier à Washington avec le représentant américain au commerce, Jamieson Greer. Le ministre Martel a répété sur nos ondes que la gestion de l'offre n'est pas négociable.
15: On sait qu'on se fait couper un marché important aux États-Unis, donc les relations interprovinciales sont plus importantes qu'elles l'ont jamais été, je pense. Le but, c'est... Mais de ne pas inclure la gestion de l'offre dans les négociations, c'est quelque chose qu'on ne veut pas toucher. À toutes les fois, il y a eu des petits allègements. L'idée présentée, c'est d'être très, très rigide sur cette question-là.
14: La première ministre Christine Fréchette annoncera jeudi sa candidature dans la circonscription de Trois-Rivières. Des analystes jugent cette candidature cohérente avec ses racines trifluviennes, tandis que les citoyens rencontrés affichent des opinions partagées. Cette annonce fait suite, rappelons-le, au départ du député sortant Jean Boulet. Une analyse de Radio-Canada estime qu'environ 100 000 logements seraient vacants au Québec malgré la crise du logement. Selon les experts, plusieurs de ces logements sont trop chers en rénovation, utilisés comme résidence secondaire ou conservés vides pour des raisons financières. Cette situation illustre que le problème n'est plus seulement le manque de logements, mais surtout leur accessibilité et leur abordabilité pour les ménages à faible revenu. Alors que nous sommes à moins de 24 heures du 1er juillet, eh bien l'Office municipal d'habitation de Trois-Rivières accompagne 15 ménages qui risquent de se retrouver sans logement contre 5 l'an dernier. Malgré un taux d'inoccupation en hausse, le principal problème demeure le coût des logements. L'OMH assure qu'aucun ménage ne dormira dehors grâce à l'hébergement d'urgence et à son service d'aide à la recherche de logement qui, rappelons-le, a déjà permis à 33 ménages de signer un bail pour le 1er juillet. Alors que le Québec entre dans sa première période de chaleur de l'été, le mercure ne devrait pas atteindre les critères de canicule. Outre de boire beaucoup d'eau et de passer du temps au frais, la santé publique demande aux citoyens de penser aux gens vulnérables autour d'eux et de vérifier leur état de santé. Une attention particulière est réclamée pour les personnes en situation d'itinérance. Le docteur David Kaiser pense même qu'il faut vérifier leur état dès qu'on a un doute. Il rappelle aussi que l'impact de la chaleur sur les gens s'accroît avec les jours qui passent.
16: On est dans un contexte de crise des surdoses depuis plusieurs années, puis je pense que c'est un message qui s'applique au-delà de la chaleur. Quand on voit quelqu'un qui semble être en détresse, minimalement, qu'on pose la question, qu'on voit est-ce que la personne est correcte, est-ce qu'elle se réveille, est-ce qu'elle respire à la limite. Si on n'est pas rassuré, le bon réflexe, c'est d'appeler les services d'urgence. Ils sont là pour ça.
14: Les juges de la Cour suprême américaine ont voté finalement en faveur du maintien du droit du sol aux États-Unis. Toute personne née sur le sol du pays pourra continuer d'obtenir le statut de citoyen. Une décision qui va à l'encontre de la volonté du président américain. Donald Trump avait fait de la fin du droit du sol l'une de ses principales promesses de campagne en 2024. 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

19h09 dans les soirées comme chez Pop Ariane, qui vous accompagne à la radio, qui vous gâte et qui vous en offre toujours plus durant tout le mois de juillet. La gang, on vous gâte en grande pompe. 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Voici Francis de Grandpré, c'est quand je pars.

En plein cœur d'un blitz d'une heure de Itis sans arrêt, Ariane qui vous accompagne dans cette belle soirée. J'espère que vous passez un excellent mardi jusqu'à présent. Avez-vous été capable aujourd'hui là, de repérer le code indice du jour pour mettre la main sur votre laissez-passer passeport festival pour aller dans le Noël, dans le Caxton, du côté de Saint-Élie-Caxton? Parce que oui, durant tout le mois de juillet, là, du 18 au 26 juillet prochain, Saint-Élie-Caxton replonge dans l'ambiance de Noël. Les citoyens là, vont décorer les maisons. On va laisser les reines de côté là, pour les remplacer par des flamants roses pour l'été, mais ça va être une ambiance de Noël. Marché de Noël, également plusieurs spectacles, dont notamment des spectacles hommage au coloc Éric Masson également qui sera là. Alors, à gagner vos laissez-passer, vos passeports festival tout au long de la semaine. Il vous reste encore 3 jours là, pour repérer les appels concours grand tirage qui aura lieu ce vendredi. Alors, je vous souhaite la meilleure des chances. Soyez bien branchés dès 8h30 demain matin pour le jour férié. Un petit horaire spécial. On donne une heure de sommeil de plus à Nico Bellemare. Alors, il va être là à compter de 8h30 pour vous accompagner dans Country Pop le matin. On poursuit, nous, notre belle soirée avec les deux frères. C'est qu'est-ce que tu dirais? Country Pop.

de belles soirées comme chez Pop Ariane qui vous accompagne jusqu'à 21h. J'espère que vous passez un excellent mardi. On sait maintenant qui affrontera le Canada en fin de semaine. Là, ça va se passer le 4 juillet, le prochain match du Canada du côté de la Coupe du monde de la FIFA. Et ça va être un méchant gros obstacle pour les huitièmes de finale. Et à partir de maintenant, là, qu'importe qui le Canada va affronter, ça va être un obstacle, on va se le dire. Mais là, c'est nul autre que le Maroc. Le Maroc qui a remporté hier son match contre les Pays-Bas. On savait que le Canada allait affronter le gagnant de ce match-là. Et voilà que le Maroc a remporté le match. Alors, un gros défi là, pour Team Canada. Ça va se passer ça le 4 juillet. Alors, vous allez pouvoir suivre attentivement le match et voir ben, si un miracle va se passer. Si jamais on est éliminé, la gang, ben, faut pas être déçu là, déjà d'avoir réussi à se rendre en huitième de finale pour Équipe Canada à la Coupe du monde de soccer. C'est tout un exploit. Alors, on est bien, bien fiers d'eux puis on a hâte de voir la suite des choses. Bien évidemment, 4 juillet pour ce match Canada-Maroc. Voici P.O. Marchildon. C'est maintenant à Country Pop.

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Une autre belle heure de compléter en ce mardi soir, Ariane, qui vous accompagne jusqu'à 21h. D'ailleurs, au courant de la prochaine heure, je vous donne tous les détails de notre radio. Bingo de la Mauricie également demain, jour de déménagement, mais également fête du Canada. Si jamais vous avez envie de célébrer, il y a des activités à faire dans la région, mais à 42 degrés, peut-être que vous allez vouloir rester ben peinard dans votre divan et regarder le spectacle de la fête du Canada en direct du Parlement à Ottawa. Je vous dévoile qui sont les artistes canadiens et québécois qui participent à ce méga gros spectacle au courant de la prochaine heure. Et bien sûr, pour vous, toujours plus de musique, toujours plus de New Country de chez nous. On poursuit cette belle soirée avec Phil J. Smith. C'est Réapprendre à rêver à Country Pop.

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1: Ici Robert Bernard. Mardi 30 juin, voici ce qui marque l'actualité. La première ministre Christine Fréchette annoncera jeudi sa candidature dans la circonscription de Trois-Rivières. L'accord Canada-États-Unis-Mexique restera en vigueur après l'échéance du 1er juillet, selon ce que rapporte la presse. Et les juges de la Cour suprême américaine ont voté en faveur du maintien du droit du sol aux États-Unis. Bonne journée, mesdames, messieurs. Selon ce que rapporte la presse, l'accord Canada-États-Unis-Mexique restera en vigueur après l'échéance du 1er juillet, ajoutant que l'administration Trump devrait informer officiellement le Canada et le Mexique demain qu'ils laisseront passer la date du 1er juillet sans accepter de renouveler le pacte. Si Washington refuse de renouveler l'ACEUM, l'accord devrait toutefois rester en vigueur jusqu'en 2036, mais les trois pays devront renégocier ces conditions chaque année jusqu'à une nouvelle entente ou à son expiration. Le ministre de l'Agriculture, Donald Martel, estime que la première ministre, Christine Fréchette, a été ferme concernant la gestion de l'offre lors d'un entretien qu'elle a eu en avril dernier à Washington avec le représentant américain au commerce, Jamieson Greer. Le ministre Martel a répété sur nos ondes que la gestion de l'offre n'est pas négociable.
2: On sait qu'on se fait couper un marché important aux États-Unis, donc les relations interprovinciales sont plus importantes qu'elles l'ont jamais été, je pense. Le but, c'est de ne pas inclure la gestion de l'offre dans les négociations. C'est quelque chose qu'on ne veut pas toucher. À toutes les fois, il y a eu des petits allègements. L'idée présentement, c'est d'être très, très rigide sur cette question-là.
1: La première ministre Christine Fréchette annoncera jeudi sa candidature dans la circonscription de Trois-Rivières. Des analystes jugent cette candidature cohérente avec ses racines trifluviennes, tandis que les citoyens rencontrés affichent des opinions partagées. Cette annonce fait suite, rappelons-le, au départ du député sortant Jean Boulet. Une analyse de Radio-Canada estime qu'environ 100 000 logements seraient vacants au Québec malgré la crise du logement. Selon les experts, plusieurs de ces logements sont trop chers en rénovation, utilisés comme résidence secondaire ou conservés vides pour des raisons financières. Cette situation illustre que le problème n'est plus seulement le manque de logements, mais surtout leur accessibilité et leur abordabilité pour les ménages à faible revenu. Alors que nous sommes à moins de 24 heures du 1er juillet, eh bien l'Office municipal d'habitation de Trois-Rivières accompagne 15 ménages qui risquent de se retrouver sans logement contre 5 l'an dernier. Malgré un taux d'inoccupation en hausse, le principal problème demeure le coût des logements. L'OMH assure qu'aucun ménage ne dormira dehors grâce à l'hébergement d'urgence et à son service d'aide à la recherche de logement qui, rappelons-le, a déjà permis à 33 ménages de signer un bail pour le 1er juillet. Alors que le Québec entre dans sa première période de chaleur de l'été, le mercure ne devrait pas atteindre les critères de canicule. Outre de boire beaucoup d'eau et de passer du temps au frais, la santé publique demande aux citoyens de penser aux gens vulnérables autour d'eux et de vérifier leur état de santé. Une attention particulière est réclamée pour les personnes en situation d'itinérance. Le docteur David Kaiser pense même qu'il faut vérifier leur état dès qu'on a un Il rappelle aussi que l'impact de la chaleur sur les gens s'accroît avec les jours qui passent.
3: On est dans un contexte de crise des surdoses depuis plusieurs années, puis je pense que c'est un message qui s'applique au-delà de la chaleur. Qu'on voit quelqu'un qui semble être en détresse, minimalement, qu'on pose la question, qu'on voit est-ce que la personne est correcte, est-ce qu'elle se réveille, est-ce qu'elle respire à la limite. Si on n'est pas rassuré, le bon réflexe, c'est d'appeler les services d'urgence. Ils sont là pour ça.
1: Les juges de la Cour suprême américaine ont voté finalement en faveur du maintien du droit du sol aux États-Unis. Toute personne née sur le sol du pays pourra continuer d'obtenir le statut de citoyen. Une décision qui va à l'encontre de la volonté du président américain. Donald Trump avait fait de la fin du droit du sol l'une de ses principales promesses de campagne en 2024. 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